il faut klaxonner, il faut balancer des pétards, il faut crier auprès de, autour des ronds-points, se tenir, faire une farandole, comme si c'était les meilleurs amis du monde, alors qu'ils habitent pour la plupart dans le même secteur, ils disent pas bonjour toute la semaine. Ouais, faut pas. C'est des gens qui se font chier pour moi. La France se fait chier, en fait.

0: Max. Michael, 45 ans, Saint-Alban. Centre de contrôle au Major Tom. Prends tes cachets protéinés et mets ton casque. Centre de contrôle au Major Tom. Démarrage du compte à rebours, moteur allumé. Vérifie l'allumage et que Dieu soit avec toi. 10, 9, 8, 7, 6, 5, 4, 3, 2, 1. Décollage. Ici le centre de contrôle au Major Tom. Tu t'es vraiment montré à la hauteur. 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
1: C'est ça en même temps qui est marrant, c'est qu'en fait voilà, t'achètes une Mercedes mais c'est un moteur Renault diesel qu'il y a dedans, t'achètes une Nissan, une Renault ou une Dacia mais c'est le même moteur qui est dedans. La société de consommation se moque un peu de nous. Hein.
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0: J'ai déjà demandé à ma sœur de me débrancher, hein, si jamais je lui dis vas-y, tu mets fin à mi-jour, hein, je t'autorise. Et c'est ce qu'elle m'a dit, ma sœur, elle me dit oui, t'inquiète. Je dis putain, tu pourrais réfléchir un peu avant quand même.
1: Et moi, je m'attendais pas à ce truc-là, tu vois. C'était une soirée, enfin bon, what the fuck, quoi, en fait.
2: Une soirée où tu es avec un homme et où tu te mets tout nu pour regarder des films porno, c'est bizarre.
1: C'est une personne que je connais depuis tout petit.
2: Mais même si on connaît tous des gens depuis qu'on est tout petit, on se met pas tout nu pour regarder des films porno avec eux.
1: Il m'a dit, t'es pas capable. Je lui ai dit, si, je suis capable, voilà. C'est ça, c'est un délire à la con de... Après, il y a eu un massage après.
2: Ah bon? Vous vous êtes massé?
1: Même moi, je m'en remets pas.
2: Vous avez fait un massage et...
1: Il m'a massé et puis... Puis moi, j'ai dû le masser parce que je lui rends. Mais on a pris une douche. Mais pas avec l'un avec l'autre. D'abord lui, et puis moi. Et en fait, il m'expliquait comment on faisait pour se raser les couilles avec un vrai rasoir.
2: Mon Dieu, les soirées des hommes.

0: Parfois, je me souhaite aussi un bouton pour appuyer dessus, Maurice. Oh, ça me fatigue,
1: Marlène,
0: vraiment.
1: Marlène, j'aimerais bien. C'est vrai que Marlène, moi, je l'ai vu.
2: Il est drague par Marlène.
0: Combien de chance, va continuer, s'il te plaît.
1: Bien taper dans son cul à Marlène.
0: Ah, heureusement, je suis pas dans la même pièce que toi. C'est pour ça la radio, elle est super, hein. On est chacun chez soi. Pas se mêler avec Claire, avec toi, c'est déjà bon. Voilà.
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0: Arnaud, 47 ans, Tremblay en France.
1: La vie, c'est comme une image. Tu t'imagines dans une cage ou ailleurs. Tu dis c'est pas mon destin, ou bien tu dis c'est dommage et tu pleures. 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Je cours à côté d'un train qu'on m'a donné au passage, de bonheur. Et je regarde ceux qui se penchent aux fenêtres. Je me dis qu'il y en a parmi eux qui me parlent peut-être. Ouais. Je cours tout seul, je cours et je me sens toujours tout seul. 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Dis-moi des choses qui me font du bien, qui me remettent à la page. 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
2: Valérie, 44 ans, Beyrouth, au Liban.
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0: Voilà. Pornhub, il y a 15 ans, c'était le foutoir. Il y avait des trucs hein, légers.
1: Il n'y a pas si longtemps que ça. Il n'y a pas un an.
0: Non,
1: ça.
0: Si, ça a été lavé. Ça a été nettoyé il y a 5 ou 6 ans. Il n'y a plus rien.
1: Il
0: y avait des viols. Il y avait ce qu'il a fait, là, comment il s'appelle, Pellico, là. Il y avait des vidéos de ça sur Pornhub. Donc il n'a rien inventé, Pellico. On n'en parle pas à la télé et tout, mais ça passait sur Pornhub, ce genre de truc, où les mecs, ils droguaient, ils montraient ce qu'ils donnaient à leurs femmes, et puis après, ils leur mettaient des godes et tout. Et leur femme, elle faisait semblant de dormir, ou alors elle était endormie et tout. Donc ils n'ont rien inventé, il n'a rien inventé, ce mec-là.

0: Bon, allez, Alexandre et Zora, allez-y. Autrement, on va digresser pendant longtemps. Allez-y.
1: Bonsoir, Maurice. Bah, Zora, elle est fatiguée parce que, comme elle a.
2: Déjà ?
1: Ouais, on est fatigué, Maurice.
3: De quoi ?
1: Non, Maurice, après l'intervention, on va se coucher parce que je suis fatigué aussi, je suis malade. Avec toutes tes excuses, Maurice, on reste vraiment pas tard.
0: Ouais, allez, bonne nuit. Allez vous coucher. Allez, on va écouter. Ouais, allez, c'est bon. Revenez un jour quand vous serez en forme, parce que là, tu vois, on a autre chose à foutre, nous. Allez, bonne nuit.

0: dans le principe de la bourse, faut être rapide. Donc pour être rapide, ben, il faut avoir de la caillasse. Parce que si t'as ton petit, si t'as 100 000 euros que tu mets à la bourse, ben, t'es quand même, ton ordre de bourse d'achat, il passe à la fin de la journée quand tout le monde est parti. Donc là, parfois, le truc est tombé. Si t'es un vrai mec de bourse, ben, quand t'achètes, ça s'achète tout de suite. Tu achètes au moment où c'est en train de monter. Et quand tu revends avant que ça baisse. Le particulier, lui, on lui dit c'est en train de monter, donc il dit banco, j'achète. Il donne l'ordre, son banquier envoie au spécialiste de sa banque, machin truc, qui reçoit, qui met ça de côté. Et puis, trois jours après, le mec, il passe l'ordre et l'action, elle est déjà retombée depuis 6 heures, quoi. C'est simplement dans la partie particulier, pas très au courant, qu'il y a beaucoup d'argent qui se perd. Mais les gens qui sont dans la bourse, ils gagnent vachement de fric.
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Parce que le hashish qui vient du Maroc, c'est quoi? C'est El Jihad, Fisabilillah. C'est le combat dans le chemin de Dieu. C'est le djihad.

0: Regarde-toi. Tu parles tout seul. Tu tournes en rond. On dirait une araignée géante dans sa chambre. Je te vois faire. Tu dis n'importe quoi. Un conseil. Un conseil d'ami. Il faut que tu arrêtes. Mais tout, si possible. Les souvenirs aussi. Il faut m'arrêter tout ça.
1: Coller

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Alors, trop tard pourquoi? Trop tard pour apprendre à aimer le fromage, parce que je déteste le fromage, donc trop tard pour je pense que j'aurai pas le temps de me faire un Ladyboy.

0: que là, quand un mec vient le menacer, il fait une crise d'angoisse. Hein. Donc...
1: non, mais c'est pas. En il fait, pas Michel, défendre. C'est un mec hyper gentil, hyper sensible. C'est à peu près le même que Nicolas. Sauf que quand il picole, il a. Non, mais sauf que quand il picole, il est méchant. Mais sinon, c'est un agneau, quoi. Un agneau.
0: Ah bah, c'est tellement un agneau que les gendarmes l'ont mis en prison, mais c'est un agneau avec des crocs quand même.
1: Il a l'alcool mauvais, Maurice, tu vois, comme beaucoup. Mais sinon, il est d'une douceur, d'une gentillesse, d'une tendresse.
0: Il a l'alcool, il a l'alcool mauvais, mais c'est un alcoolique, donc.
1: Non, mais pour l'instant, de toute façon,
0: donc il faut trouver la fenêtre où il n'a pas bu, quoi. Si tu veux t'en sortir.
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0: Arnaud, 53 ans, tremblait en France. 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

0: Arnaud, 53 ans, tremblait en France. J'ai rêvé que je voyais arriver les chevaliers en armure, dire quelque chose au sujet d'une reine. Il y avait aussi les paysans qui chantaient, et les batteurs qui tambourinaient, et l'archer fendit l'arbre. Il y avait une fanfare qui soufflait vers le soleil. C'était un flottement dans la brise. Regarde mère nature en fuite dans les années 70. J'ai rêvé que je voyais voler le vaisseau spatial argenté. Dans le halo jaune du soleil, il y avait des enfants qui criaient. Et les couleurs volaient tout autour de l'élu. Comme dans un rêve, l'embarquement avait commencé. Nous emportions les graines d'argent de mère nature vers un nouveau foyer dans le soleil.
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3: Les Américains ont une vision de la France qui est amusante, quoi. Elle est super drôle. Lorsqu'ils font la France, ils font Paris. Bon, y a toujours le mec à vélo avec son truc et Edith Piaf qui chante au fond. Et en général, je sais pas si vous avez fait gaffe, les rues sont toujours inclinées. C'est un peu Montmartre, quoi, tu vois. C'est pas l'école militaire, quoi, tu vois. C'est pas le truc plat, large, machin. Et puis, ils représentent souvent les Français très fumeurs. Ils nous ont un petit peu évité la baguette. C'est vrai qu'on voit plus trop la baguette. Mais par contre, Edith Piaf fait un carton.

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0: Moi, quand j'étais petit, il y avait Balavoine. Il chantait tout le temps la Ziza, et moi je pensais qu'il chantait la Visa, je pensais que c'était une chanson.
1: La Visa. Ouais, ça donne une autre gueule à la chanson. La Visa. Je te veux si tu veux de moi. Ça, c'est devant la concession Citroën.

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0: dans ma boîte maurice@mauriceradiolibre.com. maurice@mauriceradiolibre.com. Bonsoir mon meilleur ami, ton histoire de doigt coupé a fait remonter une de mes phobies. J'aurais juste voulu savoir si le doigt a pu être regreffé par les chirurgiens. Ça s'est passé dans un bar de motards. Il a fait ça à cause de la drogue et de l'alcool. Alors je sais pas s'il s'est fait regreffer le doigt. Moi je me suis barré assez rapidement après. Parce que je me suis dit, ben, si ça commence comme ça, après les mecs ils vont commencer à se couper les bras. Donc je vais pas. Comme j'ai les vêtements qui supportent pas forcément le lavage en machine, je me dis bon, après quand ça sera taché, ça sera foutu quoi.
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0: Il se trouve que dans nos sociétés, bon, pas dans nos sociétés, entre Homo sapiens, sapiens, il y a deux voix, il y a deux façons de parler, où on dit dire la vérité, tu vois. Et nous, c'est l'épistémé, dire vraiment, ah, vraiment rechercher la vérité. Et il y en a une autre où c'est évidemment, ben, moi,
1: je te cache pas que je comprends pas tout.
0: Laisse finir, par contre.
2: Non, il aime bien finir, même si on comprend rien, il aime bien finir, comme ça.

0: d'un côté, je pense que t'as envie d'être malade parce que c'est ton arme en fait, c'est celle que tu utilises pour pouvoir essayer d'empêcher les autres de dire quelque chose. Et si jamais les autres disent quelque chose à ce moment-là, tu deviens l'empereur dans ta tête, hein, l'empereur des malades de la planète et particulièrement de la France.
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0: là-bas.
1: Et t'es content là, Eddie, d'avoir pris ça ou pas? Tu te sens bien?
2: Je suis en adéquation avec moi-même. Donc
1: là, t'es bien. C'est comme ça que t'es, toi, quand t'es en adéquation avec toi-même, t'es comme ça.
3: J'avais un peu frais. Ouais, il faisait froid.
1: Et à la maison, on a combien, là?
3: Aucune idée.
1: Chauffage.
3: Attends, je vais demander. Alexa, température de la maison.
1: Merde.
3: 19,1 degrés.
1: Et donc, t'as Alexa qui est à la maison. Google surveille ta maison.
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0: Valérie, 44 ans, Beyrouth, au Liban.
1: Comme une ville qui s'allume et que le vent achève d'embraser, tout mon cœur brûle et se consume. 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Ô toi, que tout mon être nomme, j'ai soif. Oui, j'ai soif d'un baiser. 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
2: Arnaud, 47 ans, tremblait en France.
3: 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On s'est connus comme ça, au soleil. Au même endroit. 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Est-ce que tu viens pour les vacances? 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

0: J'ai pas envie d'être le j'ai pas envie d'être le clone des électeurs de Macron. 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
1: Voilà, tu ferais mieux de voter Zemmour.
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0: Le premier retour vers le futur de 1985 est un film repère et pourtant hors du temps. C'est l'opus d'une trilogie que l'on regarde avec autant de gourmandise en connaissant l'histoire par cœur. Allô McFly, y'a quelqu'un ?
1: Je m'appelle Céline, j'ai 58 ans et je suis à La Rochelle. Je vous propose d'écouter le titre de Huey Lewis, The Power of Love, qui reste pour moi un incontournable film qui s'appelle donc Le Retour vers le futur et dont les trois épisodes sont des films que je peux revoir X fois sans jamais me lasser. Pour moi, un film culte des années 80. Bonne écoute.

Valérie, 44 ans, depuis Beyrouth au Liban. Ni sa pensée, en vol vers moi partant de lieu, ni le rayon qui court sur son front de lumière, ni sa beauté de jeune dieu qui la première me tenta, ni ses yeux, ses deux caresses bleues, ni son cou, ni ses bras, ni rien de ce qu'on touche, ni rien de ce qu'on voit de lui ne vaut sa bouche, où l'on meurt de plaisir et qui s'acharne à mordre. Sa bouche de fraîcheur, de délice, de flamme, fleur de volupté, de luxure et de désordre, qui vous vide le cœur et vous boit jusqu'à l'âme.

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Julien Mathieu, 43 ans, veuve. Maurice, tu bosses toute ta vie pour payer ta pierre tombale. Tu masques ton visage en lisant ton journal. Tu marches tel un robot dans les couloirs du métro. Les gens ne te touchent pas, faut faire le premier pas. Tu voudrais dialoguer sans renvoyer la balle? Impossible d'avancer sans ton gilet pare-balles. Tu voudrais donner des yeux à la justice? Impossible de violer cette femme pleine de vices. Maurice, tu perds ton sang-froid. Repense à toutes ces années de service. Maurice, bientôt des années de sévices. 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

0: Muriel, 50 ans, Itsassou. Une grenouille vit un bœuf qui lui sembla de belle taille. Elle qui n'était pas grosse, en tout comme un œuf, envieuse, s'étend et s'enfle et se travaille. Pour régaler l'animal en grosseur, disant « Regardez bien ma sœur, est-ce assez? Dites-moi, n'y suis-je point encore ?» Nanny, « Mais voici donc !»
1: Point du tout.
0: Mais voilà, vous n'en approchez point. La chétive pécore s'enfla si bien qu'elle creva. Le monde est plein de gens qui ne sont pas plus sages. Tout bourgeois veut bâtir comme les grands seigneurs, tout petit prince a des ambassadeurs, et tout marquis veut avoir des pages.
2: Sévac, 27 ans, Saint-Laurent de Sermon. Salut cher ami. Tu vois, il me demandait l'autre jour, qu'est-ce qui se passerait si des milliers de personnes t'appelaient tous les soirs? Comment je ferais moi pour pouvoir venir et te parler si tout ce monde voulait te contacter? Hein? Dis-moi. Alors tu sais, je sais pas comment un demain sera fait, mais moi, je suis content d'être là, en cet instant, et pouvoir te parler. Je sais que tu entends ça tous les jours. Je sais pas si tous les mots ont la même valeur pour toi, mais moi, c'est pas le cas. Il y a certaines choses que je n'aime pas, comme le mensonge, mais je sais que j'apprécie cet espace d'échange, et j'apprécie la vérité. Les mots ne sont pas importants, seule la vérité l'est. Et ici, même si on essaie pendant un moment de se cacher derrière l'autre, se cacher de la vérité, on comprend bien vite que c'est inutile. Car l'authenticité, c'est que ça de vrai. Et c'est tellement plus grand que la vérité, car c'est ta vérité. Alors j'encourage toute personne qui m'entend à venir essayer de se connaître un peu mieux ici. Car c'est ce que je fais en venant ici. Les gens croient que c'est le crachoir de Maurice et son outil de propagande. Mais moi je vous le dis, c'est un outil, c'est mon outil, c'est ton outil. Respire, prends le temps, comprends qui tu es et saute. Lâche prise, en tenant bon à une seule chose, à toi-même.

0: tu peux m'expliquer pourquoi tu te marres comme une banane là,
1: Oh putain, je me suis jamais autant marré de ma vie, mais c'est tellement orienté.
0: Que ça, mais pourquoi tu rigoles là?
2: N'oublie pas, Sylvain, que t'as trop rigolé un jour et que tu t'es fait virer comme une merde.
1: C'est pas, oui,
2: bon,
1: c'est pas.
2: Et t'étais là en train de dire « Non, s'il te plaît, Maurice, s'il te plaît, me vire pas, me vire pas
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Christophe, 43 ans de Cruis. Je me tiens hardiment au bord de l'abîme. J'éprouve la chaleur, le froid, la faim, la satiété, le plaisir et la souffrance avec la même indifférence. Je dédaigne les honneurs et méprise reproches comme louange. Je vois les ruines à venir là où les insensés s'extasient sur la majesté d'un édifice et je sens la puanteur des futures charognes sur leur corps désirable au loin des parfums les plus capiteux. La flamme sombre s'élève en moi. En elle réside mon cœur véritable. Je suis un enfant de l'ombre, l'un des élus des ténèbres auxquels seul parle la nuit. Et je ne redoute pas de regarder la mort avec amitié et de voir mon propre reflet dans ses orbites vides. De quoi pourrais-je avoir peur, moi, qui ai laissé derrière moi la vaniteuse et dérisoire humanité, ainsi que l'on se défait de Locke et de Hard. Là est ma joie secrète, celle que le vulgaire ne sera jamais capable d'imaginer, bien moins encore de partager. Là sont ma force et ma liberté.

0: si tu c'est une maladie que, en fait, moi j'ai compris. Enfin, j'ai essayé de comprendre. Le mal a dit. La maladie. Moi, je me suis dit, j'ai essayé de décortiquer. C'est que le mal a dit. Il m'a dit, le mal. Le mal, il m'a dit que ma vie, elle était pas bonne. Ma vie, elle était pas bonne avant.
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0: une émission sur une PME, un mec qui a créé une PME. Et le journaliste lui dit alors comment s'appelle votre entreprise qui est spécialisée dans les interphones connectés? Et tu sais quel est le nom de l'entreprise?
1: Ah non, j'ai pas trouvé.
0: Le mec a dit ça s'appelle Kivala. Et avec un K. Non mais c'est véridique hein, ce que je raconte. Kivala, et le journaliste qui fait mais Kivala Kivala je te prie que enfin mais il te nomme pas comme le fameux Kivala je te prie et le mec le directeur de la PME dit oui tout à fait.
2: Il y a quelqu'un d'autre? Allô Kivala je te prie. Si vous m'avez appelé, c'est le moment de vous manifester. Bon, c'est un mec qui sait pas qui l'a appelé.
3: Si, c'est moi, vous m'entendez?
2: Mais j'en sais rien, moi, j'en sais rien.
3: Je m'appelle Julien.
2: Ouais, et?
3: M'entendez-vous?
2: Ben, tu t'appelles Julien et quoi?
3: Et j'ai 34 ans et je suis à Strasbourg.
2: Ouais, je suis fait comme un rat, là, hein. Bon.
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Arnaud, 53 ans, Tremblay en France. Ma bien chère amie, le sort a voulu que vous deveniez marraine de mon enfant plus vite que vous ne l'avez voulu. Je n'ai pas eu la chance d'avoir un mot de vous avant mon départ. Je ne sais pas où se trouve mon petit garçon, où je devrais aller le trouver, quand un jour je reviendrai à la vie. Pourtant, je pars courageuse et avec la ferme conviction que mon enfant ne sera pas abandonné. Que vous, j'ose dire, ma chère amie, restez pour me remplacer auprès de lui. Je ne suis plus qu'un numéro dans un wagon plombé. Mais ne vous en faites pas, j'ai un très bon moral et je compte absolument revenir, et bientôt. Je vous embrasse avec toutes mes forces, avec tout mon amour maternel si cruellement éprouvé. Un bon baiser pour mon Jeannot, un bonjour pour toute la famille. Dans 3 heures, on part à l'aube. Je vous embrasse, je vous embrasse, je vous crie de toutes mes forces. Au revoir. Lettre jetée du train du convoi 58 par Madame Golgevit, le 31 juillet 1943 à Bobigny.

0: pour ceux qui sont dans l'hémisphère nord et en Occident en particulier, c'est la période pour aller glisser sur les pistes enneigées. Ça, c'est vachement bien. Alors là, il y a une astuce de l'organisation. C'est pas une critique, hein. Je critique pas. Je m'interroge. Parce que tu pourras aller au ski. Pour aller au ski, parce que les stations seront ouvertes, mais tu ne pourras pas utiliser les remontes pentes. Et ça, mon pote, hein. Pour qui a déjà marché dans la neige avec ses skis sur les épaules, ou son ski, ou son, je sais pas quoi, son merdier sur l'épaule. Bon, elle a pas la même saveur, hein. Val Thorens, sans remonter. Elles sont déconnées, si t'arrives à faire deux descentes dans l'après-midi, c'est bon. Bah, le problème pour les mecs des stations, c'est que tu vas pas manger après. Hein. Une fois que t'as fait deux descentes, que tu t'es carmé la montée à pied, même d'une rouge, hein. Tu t'es fait la montée. Quand t'es en bas, là, t'arrives en bas, tu vas te coucher, quoi. C'était quand même... t'es démonté.
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T'avais Welbeck qui avait répondu à une interview, je sais plus quand, enfin à l'époque où il avait une position bien tranchée là-dessus, et t'avais, je crois que c'était Ardisson ou Ruquier, je sais plus, qui lui avait demandé ce que vous êtes islamophobe, et il a dit oui au sens littéral du terme, j'ai peur de l'islam. Et je pense que c'est, il y a énormément de Français, ils ont vraiment peur de ça, quoi.

0: On va écouter la conclusion de Michael à Paris.
1: On marche sur la tête.
2: Voilà, je vais enfiler mon bonnet parce que j'ai besoin de marcher un petit peu, donc je vais aller marcher sur la tête un petit peu pour m'aérer. Je vais aller voir les commerces aux alentours. Parce que là, bon, ça a parlé Amérique toute la soirée, ça parle anglais, ça parle. Bon, moi j'ai besoin de me ressourcer un petit peu dans ma ville. Si ça vous ennuie pas, je vais aller à Shine Garden pour. Et puis après, j'irai peut-être à la Cartoon Factory pour me faire un t-shirt. Voilà, Maurice, take care, have a good night, and see you soon.
0: Rock'n'roll
2: and good night. Good night.
0: Bonne nuit. Merci, bonne nuit. Merci d'être venu.
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1: Mais... la fille, elle est formidable, elle te donne très envie, je sais pas quoi. Moi, par exemple, si les préliminaires, le truc, ça, si c'est trop long, au bout d'un moment, j'ai plus envie. Tu vois, ça... voilà, c'est fini, quoi. C'est quand même un truc, le déclencheur, il est quand même dans le cerveau. Hein, jamais dans le cerveau, si jamais la fille... Moi, je suis assez sensible. Si la gonzesse est énervante ou si c'est trop long, tu vois, tu vois, faut pousser le chariot dans la côte pendant très longtemps. Moi, au bout d'un moment, je repars dans l'autre sens avec le chariot dans le dos. Hein.
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1: Se libérer pour se libérer, ça ne veut rien dire. Ce qu'il faut, c'est que les gens se libèrent et qu'il y ait, au bout de cette libération, des forces suffisamment importantes pour éviter le chaos. On remplace Kadhafi par un système, alors je sais pas quoi, démocratique si c'est ce qu'ils veulent, mais qui tient la route, qui est organisé. Parce que l'intervention extérieure, elle amène à un truc qui a pas bien marché, qui est, effectivement, on fait fuir ou on tue. On coupe la tête de celui qui dirigeait le pays, mais après ça, on est obligé de rester sur place pour faire un truc qui ne veut rien dire, qui est la gestion d'un pays qu'on connaît pas. Et tout ça, ça fait que la population ne comprend pas et ça ne la rend pas plus heureuse. Afghanistan, Irak, machin truc, voilà. Ces pays-là, aujourd'hui, c'est quand même le chaos.

0: J'étais choqué quand adolescent j'ai découvert qu'il y avait des universités, des lycées et des collèges que de blacks, que de blancs. J'étais malade.
1: Ouais, mais c'est parce que la société américaine, elle est quand même vachement ségrégée. Mais c'est pas que les blancs qui font ça, c'est aussi les noirs qui créent ce réflexe-là. Mais il y a des endroits qui sont mixtes. Il y en a plein, même ici à New Orleans où la communauté noire est très importante. Il y a quand même des endroits où les gens sont mélangés, quoi.
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3: Alors, je me permets d'entendre ces discours médiocres.

0: Arnaud, 47 ans, Tremblay en France.
1: Ce soir, j'irai danser le mambo au Royal Casino sous les lambris rococo. La pluie viendra me faire oublier, tu me feras rêver comme dans les chansons d'été. La mer, quand vient le temps des vacances, c'est le temps de la danse entre tes bras toutes les nuits. Et si j'ai le cœur tout retourné là, je t'embrasserai jusqu'à la fin de l'été. C'est l'amour à la plage. Ouah, tcha tcha. Et mes yeux dans tes yeux. Wouh, baiser et coquillage. Ah, entre toi et l'eau bleue. Wouh.
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prends mes 4 bougies, je vais à la caisse. Et là, il s'est passé un truc exceptionnel à la caisse. Enfin, exceptionnel, je sais pas. Vous me direz. Mais c'est que la jeune fille à la caisse était voilée. La personne devant moi, la jeune femme devant moi, des jeunes vraiment, était voilée. Et la personne derrière moi était voilée. Et là, je me suis retrouvée dans un triangle infernal. Non, mais vraiment! Et je me suis dit, mais c'est pas possible, c'est un sketch. Mais vraiment, et là, je me suis dit, c'est pas possible, qu'est-ce qui se passe? C'est la première fois que ça m'arrive, vraiment.

0: Et en fait, il y a un plafond ici au-dessus, tu sais. Un plafond, voilà, voilà.
1: Il y avait des geckos sur le plafond. Il y avait 4 geckos. Il y avait une famille de geckos qui était positionnés à des endroits où ils pouvaient choper des mouches. Et en fait, quand je disais, enfin, c'était fascinant parce que je leur parlais aux geckos. Hein. 10 decisions shaped.

0: Et t'es juste avec ta copine Guillaume, tu l'as juste suivi parce que t'as touché ses seins et qu'elle avait un beau corps, c'est tout Guillaume. Si elle avait été juive, t'aurais été juif, et par malchance elle est musulmane ou par chance, si elle avait été catholique, t'aurais suivi sa religion, c'est tout Guillaume. Et parce que t'es aveugle et qu'une belle nana s'est intéressée à toi, c'est juste pour ça que t'es avec.
1: J'en sais rien si elle est belle, moi je suis aveugle.
0: Si elle avait été bouddhiste, ta compagne t'aurait été bouddhiste. S'il avait été juif, tu te serais converti en juif.
1: En tout cas, en attendant, moi je vais avoir un enfant dans 7 mois et toi t'es tout seul dans ton appartement là.
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0: Valérie, 44 ans, Beyrouth, au Liban.
1: On ne sait jamais qui a raison ou qui a tort. C'est difficile de juger. Moi, j'ai longtemps donné raison à tout le monde. Jusqu'au jour où je me suis aperçue que la plupart des gens à qui je donnais raison avaient tort. Donc, j'avais raison. Par conséquent, j'avais tort. Tort de donner raison à des gens qui avaient le tort de croire qu'ils avaient raison. C'est-à-dire que moi, qui n'avais pas tort, je n'avais aucune raison de ne pas donner tort à des gens qui prétendaient avoir raison alors qu'ils avaient tort. J'ai raison, non ? Puisqu'ils avaient tort et sans raison encore. Là, j'insiste, parce que moi aussi, il arrive que j'ai tort. Mais quand j'ai tort, j'ai mes raisons que je ne donne pas. Ce serait reconnaître mes torts. J'ai raison, non ? Remarquez, il m'arrive aussi de donner raison à des gens qui ont raison aussi. Mais là encore, c'est un tort. C'est comme si je donnais tort à des gens qui ont tort. Il n'y a pas de raison. En résumé, je crois qu'on a toujours tort d'essayer d'avoir raison devant des gens qui ont toutes les bonnes raisons de croire qu'ils n'ont pas tort.

La France est le pays du « on ne peut pas ». C'est-à-dire que quand tu débarques et tous les gens qui vivent à l'extérieur de la France et qui viennent en France de temps en temps seront d'accord avec moi, quand on arrive en France, tu veux prendre un taxi, on ne peut pas. Tu veux, je sais pas, il y a un bouton pour allumer la lumière, ben tac, ça s'allume pas, on ne peut pas. On est dans un pays où t'as un mec derrière un guichet qui doit donner des informations, quand t'arrives, il les connaît pas, il les a pas, on ne peut pas. Voilà. On est dans un pays du « on ne peut pas ». Et donc, d'avoir grandi dans un pays dans lequel tout est toujours énorme. À chaque fois que j'ai voulu faire quelque chose, il y a toujours eu quelqu'un qui était en train de me dire

0: Moi, ça fait rire les gens parce que j'ai souvent des brosses à dents dans mes autos et je me brosse les dents en roulant, moi. Je crache, j'ouvre la portière, c'est je crache par terre, là.
1: Méfie-toi, à partir de demain, ça va être interdit, hein.
0: Ouais, c'est vrai, ça.
1: De se maquiller, de se brosser les dents. De...
0: Ouais, bon, je me maquille pas, moi, mais...
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3: Dans ce que tu dis, c'est une injure. Je te le dis, je préférerais que tu aies des arguments, en fait. Que tu dises aux gens, je vais vous dire pourquoi je ne suis pas d'accord avec vous, plutôt que tu dises aux gens, vous êtes des cons, vous êtes des merdes, parce que c'est ça que ça veut dire, QI de bulot. C'est pas le propos, c'est pas comme ça que ça marche ici, en fait.
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4: Mais en tout cas oui, pour moi non, voilà, il a fait quelque chose que d'autres, enfin, qu'aucun autre n'a fait, qu'aucun autre à mon avis ne feront. Et je trouve
5: il a pris la place de Monsieur Cook laissée vacante par Jacques Martin quand même à la télé.
4: Alors, moi, j'arriverai pas à faire un parallèle entre Jacques Martin et Ardisson. Hein.
5: Bah, j'étais du même. Moi aussi.
6: Moi non plus.

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1: Salut Maurice, c'est Lydie de Chantilly. On est là, on bouge pas, on t'attend. Je t'attends et je pense à toi. Je t'embrasse Maurice. Et puis hâte de t'entendre rire de nouveau. Des gros bisous, à bientôt.
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4: Il y a nature à un moment, elle se dit on en aura le cul. Allez, et si on les tuait tous? Et au lieu de se déchaîner simplement en envoyant un petit peu d'eau ou en faisant je sais pas quoi trembler le sol, la nature a trouvé un truc, c'est qu'elle va elle-même appuyer sur le bouton du nucléaire. Ou allez, si la nature s'énerve, se fâche. Ce à quoi on n'a pas pensé, c'est à tous ces trucs d'armement qu'on a mis en place les uns les autres pour s'impressionner. Donc, la nature va nous tuer. La nature va se débarrasser de l'être humain tout simplement en utilisant les outils fabriqués par l'être humain.

Catherine, 60, Arcachon. 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Il allait retrouver Gertrude. 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

C'est justement ça que je trouve intéressant, moi. C'est-à-dire qu'effectivement, il y a des gens qui aiment l'argent. Alors, ils aiment pas ce qu'on en fait, parce que l'argent, c'est un moyen, c'est un outil formidable pour faire des choses. Le mec qui a juste de l'argent pour avoir de l'argent, tu vois, que t'aies envie d'argent pour, acheter des forêts parce que t'aimes te balader dans la forêt, je comprends. Que t'aimes avoir de l'argent pour t'installer dans un endroit qui te plaît, etc. Je pourrais comprendre. Mais l'argent pour lui-même relève plus de la maladie que d'autre chose, parce que t'as de l'argent et de l'argent et de l'argent, mais l'argent c'est super,

0: Et en fait, j'ai fait un geste comme j'étais en érection. En fait, j'étais en érection contre son ventre. Et en fait, j'ai appuyé donc mon corps contre le sien.
1: Attends,
0: les yeux incunis. Et elle a commencé à trembler du corps. Elle
1: attends,
0: a eu le corps qui
1: attends,
0: tremble.
1: Je crois que je connais plus la position du 69. Comment tu peux avoir ta bite sur son ventre quand tu lui fais un 69?
0: Je vais te montrer Maurice, donc.
1: Non, ne montre pas. Non. Non, je refuse de regarder cette image. Non. Attends, le mec, après tout à l'heure, il va sortir sa bite, il va nous montrer comment ça marche.
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3: Mon grand-père est de 1890.
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7: Sylvie, 48 ans, de Béziers. Bon, je vais essayer de faire un message en 27 secondes, c'est trop court. 27 minutes, c'est trop long. Donc, je vais essayer de le faire en moins de 27 secondes. Joyeux anniversaire, Maurice Radio Libre.
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9: Arnaud, 47 ans, Tremblay en France.
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0: À chaque fois que je disais un truc, oh là, putain, on est pareil, tous les deux. Ah, c'est fou, toi aussi, tu fais des imitations. Ah, moi aussi, je fais des imitations. Résultat, elle m'a pas fait une seule voix, hein, au passage, mais bon, c'est pas grave. J'attends encore les imitations. Et puis des trucs et des machins.
1: Et toi, tu lui faisais des imitations pendant qu'elle te suçait.
0: Ouais, voilà, tu imites Maurice.

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1: Par rapport à Trump, je me dis voilà, moi je me suis pété la tête à écouter tout ce qui se passe aux États-Unis. Et aujourd'hui, j'ai pris plus de plaisir à me prendre des balles en plastique de petits gosses de 6 ans qu'à écouter ce qui se passe aux États-Unis, quoi. Et je voulais simplement dire que je trouve que c'est chouette de que c'est chouette. Merde, je me suis perdu, excuse-moi. Mais voilà.
2: Ouais. Bon, c'est vrai que t'arrives à te t'auto-perdre toi-même dans ce que tu dis.
3: Arnaud, 47 ans, Tremblay en France.
4: Le soleil au zénith. 20 ans, 18, 17 ans à la limite, je ressuscite. Si, sex and sun. Toi, petite, tu es de la dynamite. Le soleil au zénith me surexcite. Des petits seins de la bakélite qui s'agitent. Toi, petite, c'est sûr, tu es zahite.
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0: Et alors, t'as compté les soleils, t'as eu le temps?
1: Ouais,
0: il y en a combien?
1: Il y en a 200 sextillions, c'est-à-dire 2 fois 10 puissance 23 d'étoiles dans l'univers observable.
0: Eh ben dis donc,
1: de soleil.
0: Et qu'est-ce qu'on fait avec cette information après? Une fois qu'on a cette info, on fait quoi?
1: On peut regarder le soleil en le remerciant, peut-être des fois.
2: Claire, 48 ans, Sarasota, Florida, USA.
3: Point commode d'être à la mode quand on est bonne du curé. C'est pas facile d'avoir du style quand on est une fille comme moi. Entre la cure et les figures des grenouilles de bénitier. La vie est dure quand on aime rigoler, mais quand le diable, qui est un bon diable, me tire par les pieds, ça me gratouille, ça me chatouille, ça me donne des idées. Je fais des bêtises derrière l'église, je peux point m'en empêcher. Dieu me pardonne, je suis la bonne du curé, je voudrais bien, mais je peux point.
0: Envoyez Patrice, envoyez la sauce.
4: On va commencer à m'écouter.
0: Oui, pardon.
4: Là, tu me donnes la main. Là.
0: Vous avez raison.
4: Tout à l'heure. Bon, alors, je vais taper dans le dur direct. Moi, j'aimerais revenir en fait sur les différents amendements en fait qui ont apparemment.
0: Attention de pas te secouer là. Tu fais doung doung doung. On ne sait pas. Il y a pas un câble. Il y a un câble à ton micro, c'est ça?
4: Effectivement. Ouais.
0: Et il y a un câble et quand tu secoues, ça fait doug doug doug. Donc il faut pas mettre le câble de façon à ce que tu puisses secouer ta jambe puisque t'as pas pris ta médication.
4: C'est pas ça le problème. Mais c'est pas grave. Non, c'est parce que j'appuie sur le trackpad de mon PC en fait. Et c'est ça. Donc si mon micro est ouvert, ça fait ce bruit-là.
0: Dis à la gonzesse de faire une pause peut-être.
4: J'aimerais bien, à l'heure du confinement, ça pourrait me détendre, effectivement. Mais ce n'est pas le cas.
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James, 42 ans de Lyon. Je vous propose d'écouter un morceau de The Music, The People. Un morceau bien balancé, bien dans l'ambiance dance rock. Bonne soirée, salut.

0: Nous avons Jérôme. Il a quel âge, le Jérôme? J'ai oublié.
1: 42.
0: 42 ans et il est à Saint
1: Léon d'Issijac.
0: Saint Léon d'Issijac. C'est où ça?
1: Et 24. Périgord.
0: Très bien. Il faut que tu écoutes dans Skype, Jérôme. Il faut pas que tu écoutes par la radio parce que ça fait du décalage. Hein. Oui.
1: Et j'écoute dans Skype, mais ça passe par le satellite, alors.
0: Non, ça passe pas par le satellite. T'écoutes dans Skype, tu m'entendras normalement. Bon, on a gagné, lui, c'est un gagnant. Tu vas repartir avec un poste de télévision, un tube cathodique, hein, bien sûr. Un 63 cm. Tu le trouveras à côté des poubelles tout à l'heure. Hein. Il va être livré à Saint-Léon d'Issijac. On envoie le J7.
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3: Puis je voulais dire à ceux qui ont la tentation, comme moi, des fois d'être racistes, parce que ça peut m'arriver quand je vois des gens voilés, etc. Mais je sais qu'il y a l'album d'Alpha Blondie qui s'appelle Eternity qui va sortir, et je pense que je vais l'acheter et que ça va m'enlever toutes ces mauvaises idées, parce que j'ai pas envie de me faire de mal en devenant raciste. Bonne soirée.
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2: L'humanité entière, avec cette histoire de centrale, vient de prendre un virage incroyable parce que ce machin, ça va se répandre. Et donc on va, nous, les êtres humains, ceux qui sont là maintenant et les suivants, on va vivre avec un taux de radioactivité bien supérieur à ce qu'on s'était dit qu'on pouvait tolérer. Mais on va pas tous mourir. On va juste se transformer. Maintenant, avec cette explosion, de toute façon, bon, on n'est pas des neuneux, on a compris que le machin, il était parti si bien dans le sol que dans la mer, que dans le ciel. Donc, on va en absorber et ça va sans doute changer quelque chose à l'être humain. Moi, c'est ce que je pense.

0: Ma tête lui revient, je la fais beaucoup rire. Elle m'a dit que j'ai une tête de comédien, elle m'a dit que je devrais faire du cinéma, que voilà. Et donc c'est quelqu'un qui, moi je pense que je vais peut-être me convertir à l'islam, peut-être. Peut-être.
1: Quel rapport. Mais elle n'est pas du tout pratiquante, cette fille. Si tout ce que tu nous dis est vrai, elle n'est pas pratiquante.
0: Ben si, elle est pratiquante, voilà. Donc, mais je veux dire, elle est vierge, je l'ai juste sodomisée. Je l'ai juste sodomisée, je veux dire, voilà, mais elle est vierge.
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3: Personnellement, moi, je pense que toi, tu n'as pas un cœur ouvert avec ces gens-là qu'on a été chercher. Parce que moi, mon père, il m'a expliqué qu'à Isevers Saint-Gobain, moi, c'est pour ça que j'ai fait mon album de timbre avec tous les pays de nationalités différentes, tu vois.
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0: si tu étais Johnny Hallyday, est-ce que tu enverrais un message provenant des cieux en direction de Laetitia en lui disant « rends l'argent ». Je dirais « Laetitia, il faut que tu partages, je me suis mal organisé, j'étais pris par la maladie et je suis pas rendu compte, donc il faut que tu partages ».
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Il me pose une question, il me dit, vous, qu'est-ce que vous faites pour détendre vos mollets? Je fais comme ça, quoi, j'agite mes mollets. Il me dit, non, c'est pas ça qu'il faut faire. Il faut prendre sa jambe, faut prendre la pointe des orteils et la tirer vers vous. Je lui dis, ben non, là, je suis pas d'accord. Ça, c'est s'étirer. C'est pas se détendre les mollets. Ah non, non, c'est pas ça. Et là, on commence un peu à s'engueuler. Direct, c'est ce qu'il fait. Non, mais Benjamin, c'est pas du second degré, c'est sérieux. Je dis, mais non. Moi, quand je... Second degré, c'est sérieux. Je dis, mais non. Moi, quand je m'étends les mollets, je fais comme ça avec mes mollets. Le mec fait la gueule, il dit, oui, bon, bah...

terres habitées. J'étais plus isolé qu'un naufragé sur un radeau au milieu de l'océan. Alors, vous imaginez ma surprise au lever du jour quand une drôle de petite voix m'a réveillée. Elle disait « S'il vous plaît, dessine-moi un mouton ». J'ai sauté sur mes pieds comme si j'avais été frappé par la foudre. J'ai bien frotté mes yeux, j'ai bien regardé et j'ai vu un petit bonhomme tout à fait extraordinaire qui me considérait gravement. Je regardais donc cette apparition avec des yeux tout ronds d'étonnement. N'oubliez pas que je me trouvais à 1000 miles de toutes les régions habitées. Quand je réussis enfin à parler, je lui dis « Mais qu'est-ce que tu fais là ?» Elle me répéta alors tout doucement, comme une chose très sérieuse, « S'il vous plaît, dessine-moi un mouton. » Et c'est ainsi que je fis la connaissance du petit prince.

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1: Elle m'a dit qu'elle voulait un entretien avec moi. J'ai rendez-vous le 28, je crois vers 15h, elle m'a dit.
2: Et Zora, le 28, c'est voilà. Aujourd'hui.
1: On est 28 aujourd'hui ? Oh, on est 28 aujourd'hui ?
3: Bah oui, aujourd'hui, c'est le 28.
1: Oh merde ! Ah, je veux rendez-vous aujourd'hui ?

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1: Et Maurice, c'est Dom. Alors c'est quoi cette merde? T'as voulu prendre à gauche, pourtant on te l'a dit depuis des années. Il faut jamais prendre à gauche. Regarde, en France, à chaque fois qu'ils ont pris à gauche, c'est la merde, tu le sais quoi. Tu dois normalement toujours prendre à droite. C'est pas compliqué. Et si jamais tu prends à gauche parce que le GPS te dit ça, tu fais super gaffe quoi. À bientôt, ciao.
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0: Je ressemble à une actrice allemande dont j'ai oublié le nom. Non, mais c'est une vieille actrice allemande qui est morte.
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0: J'estime que toi, tu es de couleur noire et que pour moi, tu vois, un raciste blanc, c'est horrible. Mais un raciste noir, c'est encore pire.
1: Pourquoi ?
0: Parce que c'est encore pire. Parce
1: si
0: que
1: tu
0: toi,
1: fais la différence entre un blanc et un noir, c'est que toi, tu
0: non.
1: as. C'est, ah que, bah non. c'est que toi, si, c'est une base, c'est que tu es raciste. Tu
0: non.
1: fais la différence.
0: Non. 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

0: Maurice a dit.
1: C'est la question que tu dois te poser maintenant. Parce que finalement, l'échange avec l'autre, il est fait de toutes ces petites trucs. Tu disais tout à l'heure aux deux garçons, ouais, quand vous parlez, ça m'intéresse pas, c'est nul, ça me donne envie d'aller voir ailleurs. La question que tu dois te poser, puisque et là, c'est est-ce qu'à ton tour, tu arrives à donner du relief et à susciter l'intérêt de l'autre?

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1: 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Bonne écoute. Aujourd'hui, la dernière heure te transporte au vendredi 6 mars 1998, en direct du Rock'n'Roll Studio en France. En pleine affaire Roland Dumas, dénoncé par sa maîtresse, c'est peut-être une nouvelle idylle qui va se nouer entre Jacques, le bout en train du Sud-Ouest, et Marie-Hélène. Bonne écoute.
2: Oui. Oula. Ma, il y a quelqu'un là-dedans?
3: Oui.
2: Oula, ça y est, on a entendu un mot. Qui es-tu, s'il te plaît?
3: Jacques.
2: Comment?
3: Jacques. Je comprends pas pourquoi. Alors.
2: Quel âge as-tu, s'il te plaît?
3: Bientôt l'âge de la retraite. Hein? Ça gêne beaucoup de monde.
2: Oui.
3: Oh, Maurice, tu m'écoutes?
2: À quel endroit te trouves-tu, s'il te plaît?
3: À Sivrac de Blaye.
2: En ce moment, c'est
3: voilà.
2: Ça?
3: Voilà.
2: Bah, ne bouge pas, j'arrive. Bah, comme je vois que tout le monde est à son poste de travail, je suis donc forcément très heureux. Et voici à nouveau Jacques Sivrac. 60 ans?
3: Oui. Oui, oui. Bon, je voudrais savoir... Est-ce que tu m'entends, Maurice? Est-ce que je voudrais savoir... D'une part, tu m'écoutes pas.
2: Si, si, je t'écoute avec énormément d'attention.
3: Ah bon? Bon. Je voudrais savoir... Si... Les femmes sont correctes.

0: On me faisait un petit signe, je n'ai pas suivi. Quelle était la question, pardonne-moi? Est-ce que les femmes... Jacques? Jacques?
1: Oui, j'écoute.
0: Est-ce que les femmes, quoi? Quelle est la question?
1: Est-ce qu'elles sont correctes ou fidèles?
0: Ou feed? Ça, je ne sais pas ce que c'est ça. Est-ce qu'elles sont correctes ou quoi? Fidèles.
1: Fidèles.
0: Ah, fidèles. Attends. Minitel. Comment?
1: Est-ce qu'elles sont correctes ou fidèles?
0: Ah, correctes ou fidèles, oui, parce qu'il y a des filles fidèles qui sont forcément pas correctes. Et des filles correctes qui ne sont forcément pas... Pas fidèle. Bon, écoute, Jacques. Jacques.
1: Oui.
0: Il y a quelqu'un qui souhaite te parler. Est-ce que tu veux t'en approcher? Jacques.
1: Tu veux m'approcher?
0: Oui, enfin bon, ne bouge pas. Il est terrible, ce mec-là. C'est un mec fantastique. Alors, qui va là, je te prie?
2: Marie-Hélène.
0: Quel âge as-tu?
2: 9 ans carré.
0: Bah, je te présente ce bon vieux Jacques qui a 60 ans,
2: bonsoir,
0: donc qui est
2: un
0: petit gamin à côté de toi.
2: Oui. Bonsoir, ah. Jacques. Bonsoir, Jacques.
1: Bonsoir.
2: Bonsoir.
1: Oui.
2: Alors, je voulais te dire, puisque tu es en retraite maintenant, et puis apparemment, puisque tu es malade depuis un bon moment, tu dois avoir... être remboursé à 100%. Alors, je comprends pas que tu aies besoin d'une voiture pour aller voir un docteur, parce que tu es prise en charge. Hein. Ou alors, si tu as travaillé avec ta retraite, bon bah, et figure-toi que moi aussi, j'ai un petit peu participé, je ne regrette pas du tout, mais je ne pensais pas que c'était pour payer...
0: Ah, Marie-Hélène vient chercher son fric. Bon, vous ne bougez pas, j'en reviens. Chaussis, tu notes mal les adresses, d'après ce qu'on me dit. C'est mauvais. C'est mauvais, mauvais. Bon, Marie-Hélène et Jacques, j'arrive, hein, les gars. Hein, on va faire une petite respiration, hein, entre deux. Alors, qui va là, je te prie? Il y a quelqu'un? Bon, donc on va pas faire...
3: Allô, roi?
0: Ouais, qui es-tu?
3: C'est Mathieu.
0: Quel âge as-tu?
3: J'ai 16 ans.
0: Oula, t'es où, toi?
3: Je suis à Bordeaux.
0: À Bordeaux, Bordeaux?
3: Non, à Florac.
0: Bon, alors dis à Florac.
3: Ouais, ben à Florac, c'est bon.
0: Quel âge tu m'as dit que t'avais?
3: 16 ans.
0: Qu'est-ce qui t'amène ici, toi, Mathieu?
3: Ben rien, je voulais t'appeler quand même, parce que des fois, tu sais, je tombe sur ta station par hasard.
0: Ouais.
3: Et je trouve que la façon dont tu parles aux gens, c'est pas terrible.
0: Et le môme?
3: Et le môme.
0: Ouais. T'es en quelle classe, toi?
3: Ouais, je t'écoute, vas-y.
0: Ouais. T'es en quelle classe?
3: Je suis en seconde.
0: T'es en seconde quoi?
3: En seconde 15.
0: T'es que c'est 10, toi?
3: Vas-y.
0: Toi, t'es comme sont sans doute tes parents. C'est-à-dire que tu fais partie de ces mecs, ça, tu vois. Dès que j'entends le son de ta voix, je sais déjà qui tu es. Tu fais partie
3: de
0: ces mecs.
3: Attends,
0: alors, mais si, mais je vais t'expliquer. Détends-toi, je vais tout te dire, moi. Avec moi, tu peux y aller. Assieds-toi, peinard, respire. Tu vois, tu es sans doute comme tes parents t'ont fait. C'est-à-dire que...
3: Et alors, tes parents, ils t'ont fait aussi.
0: Oui, absolument.
3: Pourquoi tu parles de mes parents?
0: Mais je vais t'expliquer.
3: Vas-y.
0: Comme tes parents t'ont fait, c'est-à-dire que dès que tu ouvres la bouche, on sait tout de suite que tu ne sais absolument rien du tout, que t'as rien branlé à l'école, qu'aujourd'hui t'as 16 ans et que tu te prends pour un adulte et tu viens me donner des leçons de quoi? Eh, tu seras quoi dans 2 ans, toi?
3: Moi, dans 2 ans, ben, je serai en terminale.
0: Non. Mais non, vieux.
3: Madame Soleil, elle est morte. Pourquoi?
0: Dans 2 ans, tu seras pas en terminale, vieux.
3: Ah ouais, je serai où?
0: Ça me gêne de te le dire, mais je le sais.
3: Voyance, là.
0: Comment? Tu sais, ouais, c'est un peu de la voyance.
3: Ouais.
0: Des mecs comme toi, j'en ai croisé beaucoup, beaucoup, beaucoup.
3: Ah ouais?
0: Je me suis rarement trompé. Hein. Ouais. Ils sont là, tes potiers, regarde.
3: Non, pardon.
0: Tiens, je vais prendre un pari avec toi. Pas vrai qu'il y a des gens derrière toi?
3: Ouais.
0: Eh ben oui. Tu vois, j'ai même pas besoin de discuter avec toi pendant 10 minutes pour le savoir. Parce que tu fais pas partie de la frange des courageux non plus. Et tu vois, toi, là,
3: ouais,
0: t'as cette attitude-là maintenant. Mais
3: pardon?
0: Si un jour je te croise dans Bordeaux,
3: ouais,
0: si on a l'occasion de discuter,
3: ouais,
0: t'auras pas la même attitude.
3: Pourquoi?
0: Mais parce que tu fais partie de ces mecs qui changent de comportement parce qu'il y a des amis autour. T'es sans doute, tu sais, de ces types qu'on entraîne à faire des conneries.
3: Non, non,
0: c'est
3: en fait,
0: écrit
3: c'est
0: dessus.
3: Pas ça.
0: Comment ?
3: C'est pas ça.
0: C'est quoi ?
3: C'est que j'avais écouté comme ça, on écoutait la radio, et je me suis dit, la façon dont tu parles aux gens, c'est pas, c'est tout, c'est pas un reproche sur toi.
0: Non, non, mais Mathieu, style, Mathieu, ouais. Moi ce qui m'intéresse là-dedans, c'est la démarche générale.
3: Ouais.
0: Tu vois, quand un mec a 16 balais, moi aussi j'ai eu 16 ans, quand un mec a 16 balais, entend quelque chose, est déjà prompt à porter des jugements et à dire comment il faut faire, ça veut dire qu'il est foutu. Tu vois, moi, quand j'avais 16 ans, tout ça, j'en avais rien à branler. Quand j'entendais un mec qui parlait à la radio, ce qu'il me disait, ça m'intéressait ou pas, point. Tu vois, le jeu, ludique, on s'amuse, on se marre. Toi, t'es déjà un donneur de leçons à 16 balais.
3: Je te donne pas une leçon. Je te dis ce que j'en pense. Tu sais, t'en fais ce que t'en veux, je te dis ce que j'en pense.
0: Mais de toute façon, Mathieu, j'en ferai ce que je veux.
3: Mais bien sûr.
0: Ah, on est bien d'accord, donc là n'est pas la question.
3: Pas.
0: Ce qui est intéressant là-dedans et ce qui m'intéresse moi particulièrement, c'est ta mentalité.
3: Tu prends la haine ou quoi ?
0: Je pense à toi surtout. Tu vois ? Je pense à toi, et à tes potes. C'est vrai, tes potes, poète, machin, truc, tout ça. Pff, je dis en merde, quoi. Vous avez 16 ans, marrez-vous, prenez la vie. Prenez pas la vie comme des faux adultes, comme des adultes ratés, putain.
3: Franchement, tu parles comme un philosophe, mais tu connais quoi ? Tu connais quoi ?
0: Tu t'y connais en philosophie ? Waouh ! Alors là, je suis sur le cul. Qui connais-tu dans la philosophie, dis-moi ? Qu'on se marre. Il est où le cultivé, là, de la bande ?
3: Ouais, c'est moi, ouais.
0: Ah ouais, tu t'y connais en philosophie ?
3: Ouais.
0: Je t'écoute.
3: Des...
0: On va parler quoi ? Attends, j'ai une question à te poser. On va parler auteur. Dis-moi. On va parler auteur ou démarche psychologique ? Qu'est-ce qui te...
3: Tu me récites ton livre de ce matin ou quoi ?
0: Non, je te pose une question. T'as du mal à voir les points d'interrogation peut-être ?
3: Auteur.
0: On va parler auteur, je t'écoute. Tu vas nous faire un listing ?
3: Ouais.
0: Alors je t'écoute. N'oublions pas, j'ai une cassette.
3: Descartes.
0: Qui ?
3: Descartes.
0: Ah, Descartes.
3: Reiser aussi.
0: Descartes, c'est un philosophe.
3: Reiser, il est terrible.
0: Ouais.
3: Et aussi Baudelaire.
0: Tu vois, toi ?
3: Quoi ?
0: T'es un frameur de base. Tu fais un truc avec du vernis. Tu dis oui, on va parler auteur, mais t'as pas la suite. Que dalle, rien du tout. Tu vois, tu penses qu'il suffit de le dire pour que ça fonctionne. Mais ça fonctionnera pas, vieux. Tu seras toujours... à l'extérieur des discothèques, à l'extérieur du boulot, à l'extérieur des conversations.
3: Une question à te poser.
0: Ouais.
3: Tu te prends pour Dieu ou quoi ?
0: Ce que je sais, petit gars, c'est que je réponds moi personnellement à une définition, pas toi.
3: Non, est-ce que tu te prends pour Dieu ?
0: J'espère que tes amis, dans quelques instants, vont te trouver quelque chose à dire. Hein ? Demande-leur, ils sont derrière toi.
3: Mon pote, j'ai un pote déjà, tu vois, il dit que t'es un gros bâtard.
0: Oui, c'est possible, mais faudrait qu'il se déplace. Et dis-moi, machin. Eh, machin chose. Eh, ton pote, là, la terreur, là, des quartiers.
3: Ouais.
0: Un de ces jours, faudrait qu'il se déplace, qu'il vienne me voir et qu'il me le dise.
3: Ouais. Alors,
0: je veux dire, moi, je suis toujours prêt à discuter. C'est dommage, j'étais à Bordeaux assez souvent.
3: Pardon, micro, s'il te plaît, pardon.
0: Il n'a pas pris le temps de se déplacer pour me le dire, ça m'aurait fait plaisir.
3: Ouais.
0: Bon, d'autre part, vous allez faire quoi ce soir?
3: On va squatter. D'ailleurs, on pourrait passer un appel s'il y a des femmes.
0: Voilà, tu vois à quoi vous êtes rendu. Vous êtes obligé de faire des appels pour s'il y a des femmes. Pourtant, vous en avez croisé des nanas. Il n'y en a pas une seule qui soit attardée à vous regarder. Tu sais ce que tu devrais faire, Mathieu, avec ton pote. Tu sais ce que vous devriez faire tous les deux. Vous faites partie de la catégorie des mecs qui vont se branler toute leur vie devant des magazines. Dès ce soir, avant que ça ferme, foncez, dépêchez-vous. Allez vite acheter des magazines de cul, les gars. Parce qu'il n'y aura pas beaucoup de filles pour s'intéresser à vous. Si, peut-être celles qui ont les dents gâtées, celles qui sentent la sueur. Mais ce sera plus tard, quand vous aurez lu tous les magazines, ou presque. Votre soirée du soir, moi je la sens d'ici. Vous allez traînailler, tourner autour de ce téléphone qui n'est pas à vous. Et puis ensuite, vers 5h du matin, quand vous aurez compris que vous ne rentrerez dans aucune discothèque, vous irez vous coucher. Pensez à ça, les gars, je vous connais par cœur, votre vie, elle est déjà écrite. On vous a prévu un truc, demandez à vos copains, on vous a prévu tout un cursus. Et puis, si un jour vous avez envie de changer votre rythme de vie, brossez-vous les dents avant d'aller dormir. Et Claire ?
4: Ça va ?
0: Ça jazz.
4: Ça jazz.
0: Bah. Mais Claire, je t'écoute, moi.
4: Oui, ben, je t'ai pour te parler, parce que je trouvais que c'était bien ce que tu faisais à la radio.
0: Non, mais c'était pour me parler de quoi, je te demande ?
4: Non, mais te parler de tout, parce que je me suis dit, il n'y a rien à la télé, alors je vais téléphoner à Maurice.
0: Ah, ils sont terribles, les mots. Bon, et, t'étais en vacances, toi ?
4: Ouais.
0: Alors, c'était bien ?
4: Ouais, ça va.
0: Tu les as passées où, tes vacances ?
4: Chez moi, Bonnie.
0: C'était bon, la maison, hein ?
4: Comment ?
0: Se lever quand on veut ?
4: Ouais, bah, pas tard. 8h30, j'étais levée.
0: Ah, bah, ils rigolent pas, les parents, là, dans le truc. Hein. Et après, t'as fait quoi ? Tes devoirs ?
4: Non, je fais rien.
0: Rien du tout ?
4: Non. Je m'embête. Puis je sors l'après-midi.
0: Et tu vas où ?
4: Je vais avec mes copines.
0: Et vous êtes allé où avec tes copines ?
4: On va dans Bonny, puis quelquefois on va à Monthermé.
0: Ah, c'est Monthermé aussi le centre de... Ça a l'air de bouger là, Monthermé. Et qu'est-ce que vous faites à Monthermé ? Parce que tout le monde y va, mais pourquoi faire ?
4: Ben, on va voir des matchs de basket, je sais pas.
0: Ah bon ?
4: On va se balader.
0: Ah bon ?
4: On va voir des autres copines.
0: Et ensuite, le soir, vous rentrez ?
4: Ben oui, ouais.
0: Et de Boigny-sur-Meuse à Monthermé, t'y vas comment ? Monthermé ?
4: En scooter.
0: Ouah, wow, scooter, en pétoire.
4: Oui.
0: T'as une pétoire ? Eh hey Claire, t'as une pétoire ?
4: Ouais.
0: C'est vrai ?
4: Ouais.
0: T'es monté quoi en carbu ? T'as quoi ? T'as quoi comme carbu, Claire ? Non, mais non, j'imagine bien que tu t'en branles. Que ça ne t'intéresse pas, pardon. Oui. Mais elle est stock-stock, la mobilette. Enfin, elle est comme elle est sortie du magasin.
4: Ouais.
0: T'as pas... tu l'as pas un peu...
4: Un scooter, c'est pas une mobilette, hein.
0: Mais d'accord, mais tu ne l'as pas un peu, non ? T'as pas mis un pot détente,
4: oui,
0: tout
4: j'ai
0: ça ?
4: J'ai mis un pot.
0: C'est vrai ? Non, ouais. Arrête, je crois pas.
4: J'ai mis les pneus ?
0: Non, je te crois pas.
4: Vas-y.
0: Non, je te crois pas, c'est pas vrai.
4: Vas-y.
0: Et t'as fait la carbu, non ?
4: Non.
0: T'as pas fait la carburation ? T'as mis un pot ou t'as pas fait la carburation ?
4: Bon, je pense que pour moi, c'est mon père.
0: Mais non,
4: moi,
0: mais...
4: je le prends quand il est refait, hein, il se débrouille avec.
0: Mais non, mais Claire, dis à ton père que si on met un pot, faut refaire la carburation, autrement ça ne sert à rien.
4: Mais il l'a peut-être refait, alors je ne sais pas.
0: Pose la question, c'est important de savoir. Tu sais, Claire,
4: oui.
0: Un de ces jours, tu vas te retrouver dans un tranquet avec un mec qui va te demander, alors, tu sulfates combien ? Il va falloir que tu répondes, toi. Non, c'est vrai. Après ça, vous allez partir peut-être vous arsouiller dans mon permis, pas à 40, enfin à 30, quoi, je veux dire, comme ça se fait. Tu vois, et là, tu ne voudras pas t'en laisser compter, si tu veux. Quand tu vas ouvrir en grand, si tu veux, il va falloir que tu le déposes tout de suite. Tu comprends, Claire, on ne sait jamais.
4: Ouais.
0: Non, tu comprends. Donc, il est très important que tu saches tout ce qui s'est passé là-dedans.
4: Ouais.
0: Hein ? Tu mets de la gomme tendre ou de la... Tu mets, en hiver, tu mets de la gomme tendre, toi ?
4: J'en fais pas l'hiver. C'est trop froid.
0: Ah oh non, Claire, non, tu me fais
4: oui,
0: beaucoup
4: je,
0: de peine.
4: Je vais pas tarder à leur sortir, mais...
0: Oh, tu vas nous rendre cette mobilette, maintenant. Bon, tu la mets donc dans le train, la scooter machine. Bon, Claire.
4: Oui.
0: La scooter machine,
4: oui.
0: Tu la mets dans le train.
4: Oui.
0: Avec marqué dessus, bon, Maurice Radio Libre.
4: Ouais, ben, il faut que tu me donnes une photo, hein. Faut que je la mette dessus.
0: Ah non, je vais te donner une adresse, tu mets sur le train. Par la Cernam, et nous irons la chercher, nous, ici à Montparnasse.
4: Ouais, d'accord.
0: Bon, parce que je ne pense pas que tu mérites d'avoir cet outil dans ton garage, si tu ne lui donnes pas...
4: Je ne vais pas tarder à leur sortir, hein.
0: Ouais, mais enfin bon, je veux dire, qu'est-ce que tu veux, ça ne doit pas lui plaire beaucoup, la machine, hein.
4: Ben, je le démarre de temps en temps.
0: Oui, mais enfin bon, ça
4: après,
0: lui plaît
4: il
0: pas trop.
4: Batterie.
0: Oui, mais enfin, c'est une machine qui manque d'exercice, ça, quelle tristesse. Quelle tristesse.
4: J'en fais avec ma copine.
0: Ouais, j'en fais avec ma copine, avec l'hiver, il fait trop froid et tout ça. Quelle tristesse. Encore une pétoire mal née. Bah, autre chose
4: Ben non, tu pourras m'offrir une photo, s'il te plaît.
0: Une photo?
4: Ouais.
0: Avec beaucoup de plaisir, je te repasse ceci, je t'embrasse et te souhaite
4: d'accord,
0: une bonne
4: salut.
0: Noche, amigo. Aïe, aïe, aïe, aïe, aïe, aïe. Qu'est-ce qu'il a, lui? Oui, attends, j'arrive. Il faut que je prenne des nouvelles. Marie-Hélène, tu es là?
5: Oui, je suis là.
0: Bon, je te renvoie Jacques. Jacques! Mais attention, tu le connais, Jacques, hein?
5: Oui, je le connais.
0: Jacques!
5: Toi, tu mets ta musique,
0: hein? Oh, tu sais, Jacques, il faut le réveiller à chaque fois. Hein? Jacques!
6: Oui.
0: Ah, il est là, regardez. Ah, il est
5: alors,
0: un peu...
5: Jacques.
2: Tu as entendu ce que j'ai dit?
1: Oui.
2: Tu as entendu ce que j'ai dit? C'est Marie. Ce que j'ai dit, c'est Marie-Hélène. Est-ce que tu as entendu?

0: Pardon, Jacques, je ne voudrais pas te secouer, mais dis quelque chose. Tu n'as rien à dire?
1: Si.
0: Alors?
1: Je voudrais une réponse.
2: Une Porsche? Ah oui, c'est une bonne idée. Ça, on a de la chance. Je voudrais quoi?
0: Une réponse.
2: Bon, parce que quand vous aviez envoyé du fric la dernière fois, je me disais
1: peut-être que vous seriez... Oui, c'est gentil.
2: Attends, je demande. Bon, après, vous faites ce que vous voulez. C'est vrai. J'ai demandé un peu de fric, mais vers 11 000.
1: Je suis fatigué, là.
2: Non, bon, je demande...
1: C'est sur le point d'aller au lit.
0: On va au lit, ça sera mieux.
1: Non.
0: Tu as pris des cachets, tu as...
1: Je veux une photo...
0: Réponse de Maurice.
1: Voilà.
0: Voilà. Alors, les femmes sont-elles?
1: Et de... Freud.
0: Sérieuse ou fidèle? Ça dépend, mon cher. Il y en a de tout, des femmes comme des hommes.
2: Eh, hey Jacques!
1: Oui.
2: Eh, ça te dirait que je t'arrange un plan avec Marie-Hélène?
0: Oh.
2: Non, attends, Marie-Hélène, je sais jamais.
0: C'est pas possible, il parle pas.
2: Attends, mais attends, il parle pas, mais peut-être qu'il... Tu vois? Bon. Eh, Jacques. Jacques.
1: Oui.
2: J'ai un plan avec Marie-Hélène. Ça te dit, Ça te dirait, non?
1: Oui.
2: Ouais?
1: Et là, j'étais au lit, là.
2: En train de te... Non, pas quand même. Jacques.
1: Et si
2: quoi? Si. Comment?
1: Bon, enfin, qu'est-ce que je te...
2: Ben, je te demande, ça te dirait d'inviter Marie-Hélène à la maison?
1: Ah non, moi je vis seul.
2: Non mais, de l'inviter, inviter, invitation, comment je pourrais dire, à manger, manger quoi.
0: Ah, il n'a déjà pas à manger à lui-même, alors...
2: Ouais, c'est ça, avec ses 11 000 balles, il n'a pas à manger, tiens.
0: 11 000 balles, 9 460.
1: Je me débrouille tout seul.
2: Bon, il se débrouille tout seul pour l'invitation, il va se débrouiller. Bon.
0: Moi aussi. Voilà. Alors, je voudrais dire deux mots à Maurice, si c'est possible.
2: Ouais, vas-y.
0: Alors, je voudrais... je voudrais rien du tout. Je propose, si quelqu'un veut la vidéo de Cinquième élément, on me l'a envoyé encore une fois aujourd'hui à la place de soi-disant le Titanic.
2: Bah oui, tu me l'envoies, moi, c'est bon.
0: Ah, je te l'envoie?
2: Bah bien sûr, attends, quoi.
0: Oh, ben chouette.
2: Bon, enfin, Marie-Hélène, toi, ça aurait pu être spontané, disons.
0: Ah, ben, je pensais que ça ne t'intéressait pas.
2: Bah quoi, tu me l'envoies, moi, j'en ferai toujours quelque chose.
0: Ah, mais je te la donne, bien sûr.
2: Tu peux peut-être me faire une soirée vidéo à la maison.
0: Eh, mais tu sais, tu lis le livre avant, hein.
2: Bah, je ferai 50 balles d'entrée, je vous dis tout de suite, les gars.
0: Il y a deux erreurs.
2: Sans la bouffe.
0: Ah, tu préfères la bouffe.
2: Non, oh putain, c'est pas vrai.
1: J'ai pas compris.
2: Eh, vous êtes fait pour habiter ensemble, sans déconner. Jacques et Marie-Hélène, vous êtes fait pour habiter ensemble. C'est vrai, sans déconner. Vous êtes un couple. Mais je te le dis, vous êtes pareil. Vous êtes pareil, vous êtes fait pour vivre ensemble, vous.
0: Si.
2: Non, je te dis que si.
0: Mais non, parce que je le bousillerais au bout de deux
2: minutes. Mais non, tu le bousillerais pas. Il serait là comme un gros câlin. Un gros nounours. Un gros nounours, Marie-Hélène. Un gros nounours, il serait là.
0: Ah oui, j'ai pas besoin de nounours du tout.
2: Mais t'as vu, mais la bouille, et puis lui, il se démerderait pour avoir doublé à la radio, tout ça. Allô, bonjour, oui, vous avez pas une Porsche? Non, pas de Porsche. C'est pas grave. Allô, bonjour.
0: Vous voyagez,
2: c'est pas grave, je demande. Allô, vous m'entendez?
0: Oui, on vous entend.
2: Bon, allez, salut à tous les deux.
0: Oui, alors, je voudrais juste une toute petite histoire, très très courte.
2: Ah, ça y est, là, Jacques, tu as retrouvé la parole.
0: Cet homme s'est complètement ruiné.
2: Qui est ruiné?
0: C'est un monsieur qui s'est complètement ruiné. Et vous savez comment?
2: Non.
0: En créant une chaîne de pressing dans les camps de nudistes.
2: Eh ben.
0: Ça te plaît?
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2: Ça me plaît, merci beaucoup Marie-Hélène et son nouvel ami Jacques pour cette prestation qui était ma foi d'excellente qualité.

0: Nous avons donc le prochain couple qui se prépare pour une nouvelle ambiance. Alors, qui va là, je te prie.
1: Michel, 26 ans, Oupline.
0: Oui, Michel.
1: J'ai certaines questions à te poser.
0: Ouais.
1: Dominante pratique. Tu avais dit il y a à peu près 2 mois que la lecture t'aidait à comprendre la musique. J'aimerais savoir qu'est-ce que tu entendais par là.
0: Pardonne-moi, parce que là, j'étais pas dans le climat. Attends, il faut que je m'asseye.
1: Alors, tu avais dit que la lecture...
0: Non, mais attends, Michel, là, je reviens. Je vais essayer de répondre à toutes tes questions. Je reviens. Bon.
2: Maurice.
0: Michel, 26 ans, Oupline.
1: Oui, voilà.
0: Alors, la question était...
1: L'une des questions.
0: L'une des questions, donc la première question.
1: Non, il y a à peu près deux mois et demi, tu avais dit... un auditeur que la lecture te permettait de comprendre la musique, enfin, ta musique par exemple.
0: Oui, parce que la musique est sentiment. Tu vois, quand tu lis, tu rentres des informations. Tu es d'accord avec moi?
1: Ouais.
0: Quel que ce soit. La musique, en fait, comment je pourrais expliquer ça? Enfin, en tout cas, est en fait une espèce une espèce de peinture. De sentiments, de différents sentiments. Tu comprends ce que je veux dire?
1: Oui,
0: je pense que je suis très clair.
1: Comme on regarde un Matisse, un Picasso.
0: Ah non, là, je ne peux pas te parler de ça parce que moi, ça, tout ça, je ne sais pas faire. Moi, je ne sais pas regarder.
1: Non, mais c'est comme des tableaux de peinture.
0: Non, mais tu ne peux pas. Quand tu me dis c'est comme. Je dis, moi, ça, la peinture, je n'y connais rien, n'y comprends rien du tout. Tu comprends ce que je veux dire?
1: Ok.
0: Donc, je ne peux pas dire c'est comme. Je dis, voilà, mon sentiment qui est difficile à expliquer. C'est la musique est un ensemble de sentiments. C'est alors on va prendre un bouquin. Tiens, la déesse écarlate là que j'ai. Hop, claque, je vais me prendre là-dedans. Je vais mettre une zic avec. Ok.
1: Mmh.
0: Je vais lire mon truc et à partir de là, ça va donner une. Ça
1: va, ambiance.
0: Non, ça va pas donner une ambiance. Non. Ça va de peindre le théâtre des opérations. Tu vois. Et la musique va soit
1: ça va soit t'aider à te plonger dans le livre.
0: Non, parce que t'es déjà plongé. Si tu te mets dedans, tu te mets dedans.
1: Ouais.
0: Et soit elle va agrandir le terrain, soit elle va le restreindre le champ. Tu vois, elle va fermer comme ça l'ambiance, puis tout va se passer dans un tout petit coin, un tout petit recoin, avec plein de musique dedans, un truc très fourni. Tu vois ce que je veux dire? Donc la lecture me permet à un moment d'avoir l'occasion, si tu veux, d'installer le théâtre pour la musique. Je sais pas si c'est clair.
1: Ouais.
0: Vas-y.
1: Ouais. Et chaque fois que tu prends un bouquin entre les mains, tu mets pas de la zic en même temps, quoi.
0: Ça m'arrive très souvent.
1: Ah oui?
0: Ah, ça m'arrive extrêmement souvent.
1: Par exemple, si tu lis un livre de divertissement, ou bien un livre à dominante philosophique, ça sera pas la même musique.
0: Non, parce que je ne vais pas accorder la musique au livre, mais la musique à mon état psychologique au moment où je me lève. Tu vois, parce qu'en général, moi, quand je me lève, le premier truc que je fais, c'est que je mets de la musique. Et donc, en fonction de mon sentiment.
1: Ouais, tu choisis un scud, n'importe lequel.
0: Non, justement. Parce qu'il y a des jours, je me lève et j'ai envie que ça pète partout. Donc, je mets un scud qui pète.
1: Ça, je veux dire n'importe lequel en fonction de tes propres sentiments du moment.
0: Voilà, en fonction de mon état psychologique. Okay. Je me lève, il y a des jours où j'ai envie d'un truc avec des violons, un truc avec une espèce de symphonique, un truc où plein d'ampleur, etc. Et puis, il y a des jours où j'ai envie d'entendre, tu sais, un petit rock étriqué avec un son, tu sais, garage, un son presque mono, tu vois.
1: Et parfois, il t'arrive aussi d'écouter de la techno.
0: Ah non, ça.
1: Ah non, je rigole.
0: Ça, j'arrive pas, ça. Non. J'arrive pas. Ah. J'arrive pas parce que c'est marrant comme zik. Est-ce que c'est une zik que j'entends, bien sûr, hein, je me barre pas dire. Mais c'est une zik, c'est comme le rap. En dehors du rap de Solar, je crois.
1: Ben ça, ouais.
0: L'essentiel du rap me donne l'impression d'être enfermé dans quelque chose. Moi
1: aussi.
0: Pouvoir respirer. Voilà les fenêtres. Je peux plus, je suis d'accord. Je prends tout, j'essaie tout le scot, mais ouvrez les fenêtres.
1: Le rap de Solar, enfin.
0: Alors Solar, c'est un écrivain. C'est un poète.
1: J'ai beaucoup apprécié l'album qui a sorti après sa percée en 94-95. Et en tout cas, d'après ce que je me souviens, c'était.
0: Non,
1: ça avait un sens.
0: Ce garçon de, enfin moi ce que j'ai entendu de lui c'est Caroline.
1: Oui,
0: c'est,
1: voilà.
0: Je sais plus quoi, les derniers
1: je
0: machins.
1: Je veux balader, on s'entend là là là.
0: Voilà, et puis le dernier truc c'est
1: cool, le paradis. Sur mon arbre. Ah, ah non, derrière moi.
0: Extraordinaire, extraordinaire. Ce garçon c'est écrire. Donc bon, soit là, je veux bien.
1: Ouais.
0: Je veux bien parce qu'il y a, il y a des vrais textes. Il y a un moment, tu prends le texte. Si jamais tu te mets à essayer de comprendre ce qu'il y a écrit, ça veut dire quelque chose. À l'inverse de pour que
1: c'est une signification littéraire.
0: Voilà. Donc je suis pour. Mmh.
1: Par contre, la techno, il y a donc déjà, d'une part, il n'y a pas de, comment dire, de texte, ou bien c'est toujours everybody get done.
0: Non, moi ce qui me gêne, enfin, je suis
1: like
0: pas.
1: I like to move it, move it. Tout
0: attends,
1: temps.
0: Alors, je suis pas suffisamment fort en techno pour tu vois, pour en plus de ça repérer. Mais ce que je dirais, c'est que ce qui me gêne dans cette zik, c'est sans doute la répétition à l'infini
1: oui.
0: du même thème, sans qu'il y ait une évolution dans le truc, ouais. sans qu'il y ait même un truc récurrent, avec en plus c'est un truc qui me dérange, là c'est complètement, tu vois, c'est un truc personnel, hein. Avec un truc qui me dérange profondément, c'est que j'ai l'impression à chaque fois que je pourrais le faire dans un magasin de musique.
1: Ah,
0: là t'arrives, tu dis,
1: j'imagine, ouais.
0: Voilà, donc je crois que c'est ça qui me gêne, c'est sans doute parce que j'ai l'impression que c'est trop accessible. Ça me fait pas rêver, quoi. Donc voilà, enfin bon, c'est pas mon truc, mais si les gens ont envie d'écouter, ils en écoutent.
1: Faut pas oublier qu'il y a quand même certains morceaux de techno, même s'il faut les compter sur les doigts d'une seule main, qui prennent en compte l'élément mélodique. Et non, la mais... répétition n'est pas toujours au rendez-vous. Une répétition lancinante, je veux dire.
0: Bon, c'est vrai que je m'y connais pas suffisamment pour pouvoir avoir ce type de discussion. En tout cas, ce que j'ai pu entendre jusque-là, si tu veux, m'a pas mis sur le cul par terre. Peut-être que demain, si.
1: Moi, dernièrement, j'ai été chez mon disquaire, j'ai écouté un poste qui se faisait nouvellement en techno. J'avoue que, bon, bah, j'ai parti, il n'y a rien qui m'emballait. Par contre, en 94-95, j'avais des beaux morceaux comme Sherry Moon, bon, c'était peut-être un tout petit peu répétitif, mais quand même, il y avait une ambiance, c'était pas si répétitif que ça.
0: Ouais. Moi, c'est la techno.
1: Il y a aussi le, comment il s'appelle le groupe, là, qui est...
0: Non, mais ne me parle pas de nom de groupe, vieux, je connais pas, donc ça sert à rien.
1: Si tu connais, c'est un peu techno et rock, c'est... Ah. Je me rappelle plus.
0: Police.
1: Mais non, pas Police. Je ne sais plus.
0: Prodigy.
1: Voilà, Prodigy.
0: Mais c'est pas ouais. de la techno, Prodigy, n'importe quoi.
1: Techno, rock, je bon. Regrette, mais il y a...
0: Ouais, bon, Michel, ne bouge pas. Michel, 26 ans au plein, oui.
1: Je ne sais pas si tu as eu l'occasion de d'écouter, mais Music, enfin, toujours de Prodigy, Music for the Guilty Generation, c'est un patchwork qui tend plus vers la techno que le rock.
0: Ah bon?
1: Enfin, l'avant-dernier album.
0: Ouais.
1: Enfin bref, ça c'est un autre débat. Allô?
0: Ouais, je t'écoute.
1: Ça y est, t'as plus de commentaires à dire? Ajouter?
0: Non, ça...
1: Ok, c'est... ok. Alors, seconde question, là. Comment se mettre en bonne condition intellectuelle à presque n'importe quel moment de la journée? Cela le plus efficacement possible.
0: Oula. Quelle est la question?
1: Comment se mettre en bonne condition intellectuelle allô?
0: Ouais, mais je t'écoute.
1: Après, n'importe quel moment de la journée, que ce soit du lundi au dimanche, et cela la manière la plus favorable possible.
0: En se disant, je n'ai pas peur.
1: C'est-à-dire?
0: En se disant, je n'ai pas peur. Qu'est-ce qui fait que... Le môme de tout à l'heure, là, le... Je sais pas quoi, là, comment il s'appelait le môme? Mathieu, c'est ça? Qu'est-ce qui fait que le môme Mathieu, 16 ans, machin, truc, etc., n'a pas d'avenir? Je te le dis, moi, qu'il n'a pas d'avenir. Je sais qu'il faut pas le dire en France, mais moi, je le dis. Bon, pourquoi est-ce qu'il n'a pas d'avenir, le môme? Parce qu'en fait, il a peur. Ce qui fait que, lorsqu'il a envie de s'exprimer, il faut qu'il ait derrière lui des gens. D'accord?
1: Ouais.
0: Parce qu'il a peur. Lorsque notre Mathieu se balade tout seul dans la rue, il s'enferme parce qu'il n'a pas ses amis pour s'ouvrir un peu les oreilles. Il s'enferme, ce qui fait qu'à certains moments, quand quelqu'un pourrait lui poser une question, il ne s'ouvre pas. Qu'est-ce qui fait que le maire de Douplin ne rencontre pas ses ministres, ne parle pas avec les gens, etc. C'est parce qu'il a peur aussi. Il a peur de dire une bêtise qui pourrait, à un moment, l'entraîner dans des histoires pas possibles, etc. Tu comprends ce que je veux dire?
1: Ouais.
0: Donc c'est pour ça que je pense que la première des choses à se dire, c'est « je n'ai pas peur ».
1: Mais par exemple, on se réveille un matin, on est en bonne forme, enfin on est, comment dire, on est motivé, et le lendemain on l'est moins. Qu'est-ce qui peut, sur le plan intellectuel, bon, ça joue. Quand on est motivé sur le plan intellectuel, bon, on n'a pas besoin de, on ne cherche pas ses mots, on réussit à instaurer un dialogue avec quelqu'un. Mais bon, lorsqu'on est, on n'est pas très motivé la journée, on n'est pas apte à faire face à toutes les situations. C'est ça que je voudrais.
0: Oui, mais justement, lorsque tu dis on n'est pas apte à faire face à toutes les situations, ça veut dire qu'à un moment, on a peur de ne pas être à la hauteur de toutes les situations. C'est pour ça que je dis que la clé, je dis que la clé est je n'ai pas peur. Tu me suis ou pas?
1: C'est ça qui va se répéter alors.
0: Bah oui, c'est je n'ai pas peur.
1: Je n'ai pas peur de.
0: Je n'ai pas peur, point. Je n'ai pas peur, je n'ai pas la trouille. Mm-hmm. Tu sais, on vit dans un pays de poltrons quand même, un pays de trouillards où tout le monde a peur de tout. Et surtout, les gens ont d'abord peur de leurs sentiments, ils ont peur de ce qu'ils ont envie de dire, de ce qui se passe dans leur tronche, ils n'arrivent même pas à se le raconter à eux-mêmes, tellement ils ont la trouille. Donc c'est pour ça, ou autrement dit, tu peux le traduire autrement, lui dire « je n'ai pas peur » parce que ça c'est pas bien, ça fait petit enfant, sans doute pour les adultes, tu veux dire « est-ce que le risque est grand ?» Est-ce que le risque est grand? Si je l'ouvre là maintenant, si je dis à cette personne-là, tiens, ça vous dirait d'aller boire un café avec moi? Parce que j'ai 2 minutes à passer, je parlerai bien à quelqu'un. D'accord?
1: Ouais.
0: Bon, les gens ont peur de le faire. Ils ont envie de le faire, mais ils ont peur de le faire.
1: Pourquoi?
0: À un moment où... Non, mais on s'en fout, on n'est pas là pour essayer de savoir pourquoi. Le mec a peur de le faire. Donc là, ce qu'il doit se dire, c'est est-ce que le risque est grand? Imaginons que je me tourne vers la personne, je dis, voilà, j'ai 2 minutes, est-ce que vous direz d'aller boire un café avec moi? J'ai envie de parler avec quelqu'un, discuter, échanger, etc. Si le mec me dit non, qu'est-ce que je risque? Rien, en fait. C'est que le mec me dise, non, ça m'intéresse pas votre truc. Et qu'il se tire.
1: Si tu risques quelque chose.
0: Mais non, c'est quoi?
1: D'être gêné, par exemple.
0: D'être gêné?
1: Oui.
0: D'être gêné par quoi?
1: Bah, par le fait de demander, quoi.
0: Oui, ça, c'est encore un autre truc, mais être gêné par le fait de demander, c'est surtout avoir peur des conséquences de la demande.
1: Ah, voilà.
0: Et justement, voilà. Donc c'est ça que nous regardons, vieux, Michel. Ouais. Nous regardons, justement, les conséquences de la demande, c'est-à-dire l'éventuel refus. C'est-à-dire le mec qui se tourne vers toi et qui te dit, non, moi, j'ai rien à foutre, j'ai pas envie d'aller boire un coup avec vous. D'accord?
1: Voilà.
0: Donc, est-ce que j'en ai rien à foutre, j'ai pas envie d'aller boire un coup avec vous, est-ce que c'est grave? Non.
1: Non, on pense, non.
0: Voilà, donc le risque n'est pas grand.
1: Mais c'est un exemple, il y a d'autres exemples qui peuvent, comment dire, qui peuvent occasionner des plus grands malaises.
0: Ben, t'entends? Quoi, par exemple?
1: J'en sais rien.
0: Mais si, tu sais très bien, là, tu prends l'air du mec qui sait, alors vas-y, dis-moi.
1: Non, je dis ça comme ça.
0: À quoi tu penses? Allez.
1: Ben, par exemple, prendre son téléphone et appeler Maurice.
0: Ah oui, alors là, non, ça c'est de la guignolade. Attends, il n'y a pas plus facile que ça. T'es caché dans ton téléphone, une fois que t'as raccroché, t'as disparu.
1: Ouais, mais ça dépend de ton humeur. Hein.
0: Ben, ça dépend. Non, ça dépend pas de mon humeur, ça dépend de ta façon de jacasser. Si t'es énervant, si t'es comme Mathieu, machin chose, c'est vrai que ça démarre mal.
1: Ouais, celui qui voulait parler philo, non?
0: De philo? Ah, et Mathieu? Ah oui. Oui, celui qui disait qu'il pouvait parler de philo. Mais c'est...
1: Ouais,
0: tu sais, moi, il y a un truc dont j'ai horreur depuis toujours, hein, depuis tout petit. Je te le dis à toi, hein, Michel. Mais depuis tout petit, j'ai horreur d'un truc. C'est des bandes de mecs et de nanas qui sont à plusieurs en train de ricaner, en train de parler à tort et à travers, et qui, à l'occasion de cette réunion, se disent on est extrêmement drôle et on va dire n'importe quoi. J'ai toujours eu horreur de ça. Je trouve ça profondément ridicule et ça m'énerve. Voilà. Ça m'énerve. Tu vois ce que je veux dire?
1: Ouais, tout à fait.
0: Moi, j'ai parlé à des mecs, tous les genres, tous les styles, les âges, les poids, les tailles, les couleurs politiques, les pays, les machins, les trucs. Tu vois, je suis là, moi, depuis des années, j'acasse. Bon. Mais ce qui m'énerve, c'est ça. Je peux entendre parler à un mec qui dit n'importe quoi. J'ai entendu des mecs racistes qui disaient qu'ils n'avaient pas de bon boulot. T'imagines, hein, moi, le mec qui me disait ça. Mais moi, j'arrive à converser avec un mec comme ça s'il fait des phrases.
1: Aussi,
0: les groupes, je ne supporte pas. supporte pas les groupes de trous du cul. Sauf quand c'est, si c'est une bande qui vient pour déconner. On a eu, il y a pas longtemps, là, une bande assez sympa, assez marrante, mais qui était dans la montagne autour du feu. Ça, ouais, tu vois, ça, c'est les gens qui savent vivre, ils sont entre eux, ils sont peinards, ils se disent, tiens, on va appeler l'autre à la radio, on va lui faire écouter notre climat, tu vois, on va lui mettre plein à la tête. Mec appelle, ils disent de bêtises, tout ça, ils disent, tiens, écoute, chez nous, comment c'est, t'entends le feu, le machin, les trucs. Là, d'accord. Mais les trucs, là, l'autre idiot du village, là, qui va s'emmerder tout ce vendredi, qui prend son téléphone pour gonfler le nœud parce qu'il est sous prétexte qu'il a deux potes, tu vois, ça, moi, ça
1: m'a toujours irrité.
0: Voilà. Je sais pas pourquoi je te disais ça, d'ailleurs. Rien que d'en parler, ça m'énerve. oui.
1: Ok.
0: On a été bon. On a fini?
1: Non, encore quelques trucs.
0: Alors, j'en reviens. Allez! Michel, 26 ans, au plein dernier set, on accélère, c'est
1: alors,
0: à toi.
1: Quel est le meilleur moyen ou la meilleure méthode pour ne jamais être à court de mots lors d'une discussion?
0: Être convaincu par ce que l'on dit. En soi, si tu veux, ou de ce que l'on dit, en soi, ça sert à rien de... Tu sais, les gens pensent... Comment je pourrais dire ça? Les gens pensent qu'il s'agit, lorsque tu as une discussion avec quelqu'un, que le plus important, c'est d'avoir justement ce que tu viens de dire, c'est-à-dire de ne jamais manquer de mots, d'être là, de fournir. Alors qu'en fait, si à un moment, tu n'as pas d'argument, d'accord, ça veut dire que tu peux être marqué par les... Ça peut vouloir dire que tu as été marqué par les arguments de la personne avec laquelle tu causes. Voilà. Ce que tu ne dois surtout pas t'interdire de faire. Parce que les gens pensent qu'ils arrivent avec une idée, il faut absolument qu'ils arrivent et qu'ils gardent leur idée. Tu peux très bien avoir une idée, la défendre mordicus, et te trouver face à quelqu'un qui finalement arrive à te montrer qu'il y a peut-être que son point de vue peut être à examiner aussi. À ce moment-là, faut rendre la main, c'est pas grave.
1: C'est-à-dire faut rendre les armes, quoi.
0: Bah oui, puisque c'est... Il s'agit pas
1: Mais ça dépend du sujet abordé. Moi mon
0: avis, oui,
1: dans les discussions, c'est discuter du racisme. Oh, et moi, je soutiens que le racisme est une tare en soi.
0: Est une quoi?
1: Et bon, des fois, je suis en face d'un...
0: Attends, pardon. Est une quoi?
1: Est une tare. C'est des faux.
0: Ah oui. Bah, je pense, oui. Oui.
1: Tu avais compris?
0: Non, je n'avais pas compris.
1: Ah, ok.
0: Je n'avais pas compris.
1: Donc, est un défaut. Et donc, des faux se tombent sur des... Enfin, c'est rare. Mais se tombent sur des gars.
0: Considère que c'est une qualité, oui. Bon.
1: même pas. Ils considèrent que les Arabes, que les Maghrébins sont... Comment dire? Enfin, ils font une généralité, quoi.
0: Ils sont
1: à exclure parce que c'est des fouteurs de merde. Et même, la plupart du temps...
0: D'accord, ok. Ne rentrons pas là-dedans, si tu veux bien.
1: Ok.
0: D'accord, donc, ok. Et puis
1: C'est-à-dire, et puis, une seconde question?
0: Je ne sais pas, la suite.
1: Ah, la suite, ok. Alors... Je crois que j'ai dû perdre le fil de ma pensée. Là.
0: Ah bon?
1: Enfin bref. Je vais te dire... Enfin bref. Alors, une autre question.
0: Non, je disais comment arriver à machin truc, avoir toujours des mots à fournir et je sais pas quoi. C'est ça, t'as...
1: Quel est le meilleur moyen, la meilleure méthode pour
0: nous c'est d'être convaincu par ce que tu dis de ce que tu dis lorsque tu le mets sur la table. Si à un moment, il peut y avoir un doute, si jamais il y a un doute et que tu t'aperçois que finalement, ce que tu entends peut... Enfin, en dehors de certains moments ou de certaines discussions qui ne méritent pas de lâcher le morceau ou de lâcher ce qu'on a dans les mains, comme le racisme notamment, tu peux à un moment dire, tiens, je vais examiner ce qu'on me raconte, parce que finalement, après tout, ne bouge pas, j'en reviens. Voilà. Allez, on accélère là-dedans, on accélère. Allez, accélère, on accélère. C'est bon, ça, hein? Qu'est-ce qu'il y a? Ah, vous ne saviez pas, je parle toutes les langues, moi, hein. C'est un petit exemple de mon vocabulaire. Voici Michel, 26 ans, au Plin. T'arrêtes de me regarder comme ça, autrement on se fait une vraie baston, toi, hein. Qu'est-ce qu'il a? Putain, attends, tu vas prendre... Quoi? Si t'as envie de prendre une gifle, un coup de pied dans la tête, tout ça, c'est moi qu'il faut venir agacer. Qu'est-ce qu'il y a? T'as un souci aujourd'hui? Bon, parce que autrement on règle ça tout de suite, à coup de chaise, hein, je te le dis. Comment? Non, tronche de bois, tu connais? Paf, comme ça, ça rend comme un coup de pelle, tu sais. Bon, Michel Houpline. Attention, le petit personnel, hein. Attention, c'était un carreau là-dedans, hein, pas un craquement. Qu'est-ce qu'il y a? Qu'est-ce qu'il a, lui, là? Attends, Michel, attends, je vais régler les deux, là, venez me voir. Les deux. Exécution, venez me voir au courant, là, les deux. Allez. Attends, Michel, hein, attends, il faut que il y a une réunion avec le patronat et les syndicats, là. Il y en a pour 2 minutes. Bon, qu'est-ce qu'il y a comme lézard? Vous allez arrêter de faire les cons. Mets-toi à côté de lui, toi.
3: Non, on fait pas des cons.
0: C'est des nouvelles lunettes, ça. Ouais. Hein, ouais. Faut y faire attention.
3: Bah, si tu le dis.
0: Pourquoi t'avais pas l'intention de faire attention à tes nouvelles lunettes?
3: Si, je fais toujours attention à mes affaires.
0: Bon, alors fais très très attention à toutes tes affaires, parce que moi, je
4: comme ça, là. Et nous aussi, comme ça, là, comme ça, tous les deux.
0: Tu vois ce que je veux dire?
3: Ça ira.
0: Je veux changer les chansons. Allez, au boulot.
3: C'est infernal.
0: Ouais, c'est infernal. Démissionne, sans déconner. Bon. Michel, pardonne-moi, la réunion avec le syndicat s'est pas très bien passée. Hein. Ces gens-là sont très ouverts à la discussion. Hein, comme tu as pu le remarquer.
1: C'est l'équipe.
0: Comment?
1: C'est l'équipe.
0: Ah oui, grande équipe, grande équipe. Et puis le syndicat est bien. Je veux dire, c'est un syndicat qui a envie, qui garde leur boulot. C'est ça. C'est pour ça que j'aime leur syndicat. C'est vrai. C'est mon syndicat préféré. Bon.
1: Non.
0: Alors, Michel.
1: Je vais continuer mon propos.
0: Ah ben ça, c'est au personnel qu'il fallait le demander, parce que là, il voulait qu'on ait une petite réunion. Ouais.
1: Alors, donc en dehors du corps, ou l'individu qu'on a en face de soi, exploite ses arguments supérieurs, est-ce que l'on peut...
0: Mais il n'y a pas d'argument. Mais non, mais il n'y a pas d'argument supérieur et inférieur, vieux. Il y a une discussion, un échange de propos, d'accord, avec éventuellement deux positions diamétralement opposées. Avec des gens qui échangent, et à un moment, d'un coup, tu entends un truc, le mec en face se dit un truc, ok, tu n'avais pas pensé, tu te dis, dans ta tête, tu te dis, il y a peut-être raison ce mec-là, finalement, il faudrait peut-être que je m'intéresse à ça, ok?
1: D'accord.
0: Je dis, il ne faut pas se l'interdire, parce que ce n'est pas ridicule. De dire, tiens, mais c'est vrai, ce que tu me dis là, j'y avais jamais pensé. Faut que je vois.
1: Ok. Et donc, toi tu dis que être convaincu, à partir du moment où l'on est convaincu de... ce que l'on avance, on est convaincant, donc.
0: Bah oui, puisqu'on est convaincu.
1: Ouais, forcément. Donc, autre question. Donc, c'est tout à fait autre chose. Quel serait, alors pour l'aider, quel serait le meilleur moyen?
0: Ouais, qu'est-ce qui t'arrive?
1: Un blocage mental.
0: Qu'est-ce qu'il y a comme blocage mental? Non.
1: En fait, j'arrive plus à lire ce que j'ai écrit, là, comme question.
0: Ah bon?
1: Quel serait le... Oui, voilà. Quel serait le meilleur moyen pour quelqu'un qui ne sait pas bien lire pour l'aider? Oui, oui, oui. Qu'est-ce que j'ai foutu? Pour l'aider, quel serait... Enfin bref, il y a quelqu'un qui ne sait... J'ai plutôt parlé à... Non, par moi-même. Il y a quelqu'un qui ne...
0: On se calme, petite caille, parce que j'ai une petite caille avec moi, là. On se calme, hein, on reste sur le perchoir. On reste très calme. Oui, mon bon Michel, là, faut accélérer, parce qu'il y a des gens qui vont être énervés, à force, c'est les mecs qui attendent depuis 40 minutes, tu vois.
1: Il y a quelqu'un qui ne sait pas bien lire, hein, que ce soit un gosse de 12 ans ou un adulte de 22 ans, même si les cours sont peut-être un peu plus rares. Quel serait le meilleur moyen pour lui d'apprendre à lire?
0: Le meilleur moyen?
1: Oui.
0: En considérant qu'il ne sait pas lire du tout?
1: Ah non, qu'il y a des problèmes à lire. Sur le plan, d'avoir des problèmes, non pas d'avoir forcément des problèmes de motivation pour lire quelque chose, mais disons qu'il y a des problèmes à lire.
0: Des difficultés, tu veux dire? Ah bah, il faut multiplier les tentatives.
1: Quelle méthode utiliser? Quelle technique?
0: Bah, prendre des livres et essayer de les lire. Non?
1: Répéter.
0: On parle de quelqu'un qui sait, enfin qui a les connaissances de base.
1: Oui,
0: non,
1: oui.
0: Oui. C'est ça?
1: Oui, oui, enfin, qu'il y a quand même quelques problèmes, à lire, quoi, en fait. Par exemple, il sait, bon, les petites phrases, il sait les lire sans problème, et dès qu'il y a des mots comme, pas des mots savants, mais des mots un petit peu plus longs, il a du mal à les répéter, quoi, dans sa tête ou bien oralement.
0: Bah, il faut qu'il les répète, qu'il tente de les répéter, puis surtout qu'il en connaisse le sens.
1: Qu'il les écrit ou bien.
0: Bah, pourquoi pas, qu'il les écrit, mais oui, puis surtout qu'il ait un dictionnaire pour les décrypter, pour les comprendre.
1: Ok.
0: Rock'n'roll ?
1: J'ai encore quelques trucs.
0: Rapido, ça, vieux, parce que là, les gens vont devenir barges, là.
1: Alors, lorsque l'on est en face...
0: On va avoir le syndicat des auditeurs sur le dos, après. J'ai réglé avec le problème du personnel, mais les auditeurs. Hein ? Bon. Oui.
1: Alors, lorsqu'ils sont en face d'une situation, quelle qu'elle soit, il y a des gens qui savent remarquablement bien s'adapter. Quel est leur secret ?
0: Alors là, mon vieux, là, je ne sais pas, là. Il faut leur demander, à eux, dans quelle situation ?
1: Des situations pareilles.
0: Bah, sans doute l'ouverture d'esprit. Hop, je sors le quart. Et là, je lance. Ça ! Ah ! Ça passe normalement. Pas mal, hein ? Mmh. Ouverture d'esprit.
1: Ouverture d'esprit, ok.
0: Ah, mais ça, je suis bon, merde. Ah. Et puis ?
1: J'ai un dernier truc à demander.
0: Un dernier, puis après, ça on
1: dans les fréquences que tu. Dans des fréquences. Dans le nord de la France, qu'est-ce qu'il y a ?
0: Je ne les connais pas par cœur, vieux, les fréquences.
1: Parce que là, il y a quelques mois, quand j'ai téléphoné, il y avait, je crois qu'avec Boulogne, en fait.
0: Mais écoute, là, il faut voir avec Chaussy, ça va tout te dire. Chaussy, ah, elle adore ça, elle les apprend par cœur pour laisser un jeu. Elle est comme ça, elle les connaît toutes par cœur, d'ailleurs, on la fait répéter tous les jours. Alors, on lui dit, carré, tac, elle sent la fréquence. Tu lui dis, Luxeuil, pas, elle envoie la fréquence. Tu lui dis, abri, pas fréquence, Colmar, pas fréquence, Embrun, Guillestre, l'Argentière, la BC, Lourdes, Modane. Ah, oh, j'ai une meule là, ah, qui était faite pour faire la descente Pont d'Arcin, tu vois. Oh, c'est là comment je la sens. C'est sec en ce moment, en fait, à Bordeaux ou pas? Bon. Oh, la descente du pont d'Arcin, avec ce truc-là, comment ça doit être un pied formidable. Je crois que je vais y aller demain. Alors, Kivana, je te prie.
5: Bonsoir.
0: Ouais.
5: Je m'appelle Nelly.
0: Quel âge as-tu?
5: J'ai 22 ans et j'habite l'Aréole en Gironde.
0: L'Aréole au Kong. L'Aréole au Kong. Oui. Avec son pont suspendu. L'aréole et son pont suspendu. C'est vrai.
4: Bon, qu'est-ce qui t'amène, Nelly?
5: Je voulais parler de la politique.
0: Oui, attends.
5: Et de avant... façon détendue.
0: Ouais, attends. Ouais, avec beaucoup de plaisir. Tu sais, ce que j'aime à l'aréole, c'est, ah. C'est ce petit pont avec le feu derrière. Bon, il y a un truc que je n'ai jamais compris.
5: Ouais.
0: Que tu vas peut-être pouvoir m'expliquer, toi. C'est que ce putain de feu, là. Pourquoi est-ce qu'il est toujours rouge? Il est toujours rouge, ce feu-là.
5: Mais je vois pas lequel.
0: Tu sais, quand tu passes par les bords de Garonne,
5: ouais.
0: Tu vois, tu fais de l'angle comme ça, et à un moment, tu as un petit pont et tu ne peux passer qu'à... Il n'y a qu'un seul sens qui peut fonctionner, il y a un feu.
5: Mais j'ai jamais fait un petit, en fait. Moi, je déambule plutôt à pattes, donc j'ai pas mon...
0: Ah merde, mais avec tes parents, tu passes bien dans la Renault 12.
5: J'avoue que je suis plutôt observatrice du paysage que...
0: Mais dans la R12, vous arrêtez au feu?
5: Je sais pas, non, je sais pas.
0: Ah, parce que j'en ai fait des bagarres. Hein. Et il y a des gens, je suis arrivé là en me disant, bon allez, cette fois-ci, je suis sûr, si j'en suis quand même malade, normalement, je tombe, il est vert. Tu vois, tout au bout dans la nuit, tu vois, il est rouge. Tu dis, ah bon, ça c'est bon, alors je tombe, en... je vais arriver, il va passer au vert. Oh merde, arrêtez. Le coup d'après, tu dis allez, cette fois-ci, ce putain de feu, je... Donc la dernière fois, quand j'avais vu qu'il était rouge, il était arrivé dessus, machin, truc, donc c'est là que j'avais accéléré, c'est pas bon. Donc à ce moment-là, je pense qu'il faut que je sois un tout petit peu moins speed. D'accord? Donc là, t'arrives, et tu le vois, tu sais, comme ça, t'as une grande droite, comme ça, tu sors la tête, tu regardes le feu, tu ralentis pour laisser le temps de décanter, pour que le rouge décante. Alors tu sors du virolo à 40 à l'heure, Tu dis, ah, c'est encore trop rapide. Il est encore rouge. Je n'ai jamais réussi. Jamais, jamais. Ouais, jamais, jamais. Et après, t'as la 113 qui peut... Si jamais t'arrives comme une balle... Si jamais un jour, il avait été vert, ce putain de feu, tu sais, t'arrives... Comme ça, ça y est, il est vert, ça passe. Mais après, t'as un angle, puisque t'as la... Tu arrives, tu es perpendiculaire national. Si jamais t'arrives comme un sourd, normalement, tu montes dans le ciel, tu sais, puis tu meurs. Enfin, disons, tu montes et on ne te revoit jamais. Tu montes... Et puis, ah, regardez... Puis après, ça se dit, sous la moto... Comme ça... J'espérais là, et là, qu'il y a, là, quand tu arrives, c'est voilà, et dire, bonjour, c'est Jacques. Quoi? Pas ici? T'as pas un plan pour avoir une Porsche? C'est vrai. Bon, je t'écoute, Nelly, pardonne-moi.
5: Ouais, donc,
0: je petites jupes, là.
5: Oui. La réole, ça se finit pas quand même à ça. Hein.
0: J'ai pas compris, petite.
5: La réole, ça se finit pas quand même à ça.
0: Je n'ai toujours pas compris.
5: Je disais que l'aréole, ça ne se limitait pas au feu seulement, quoi. Il y a d'autres choses.
0: Mais pour le voyageur petit, hein, l'aréole, ouais. c'est le feu, la gare et le pont, quoi. Tu vois, c'est con. Et les jours de marché, horribles. Je suis désolé, vraiment. Mais tu sais, mais j'aime beaucoup l'aréole. Bon.
5: Donc, ouais, je voulais parler de la politique, mm-hmm. de la foi qu'avaient les jeunes dans la politique. Et en fait... Je me rends compte qu'en observant un petit peu notre société que si on avait perdu la foi en la politique, c'était essentiellement à cause du fait qu'elle est pas du tout, elle correspond pas du tout à notre société. C'est-à-dire qu'en fait, quand on regarde le peuple, enfin les gens qui habitent sur le territoire français, on voit qu'il y a du métissage, qu'il y a plusieurs cultures, qu'il y a, enfin je sais pas. Alors que les corps politiques, quoi, en fait, c'est vraiment homogène, c'est une culture occidentale, c'est des blancs, c'est... Enfin, je sais pas. Et en fait, je pense que s'il y avait effectivement plus... Si la population était mieux représentée, je pense qu'on serait davantage intéressés, quoi. Et qu'on mais... aurait foi... Et qu'on on respecterait davantage les lois face à sa raison. Je sais pas.
0: Oui, Nelly, mais la seule chose, c'est que si le corps politique... ressemble à ce qu'il est aujourd'hui, c'est aussi et sans doute parce que ce qu'on va appeler le peuple et la population l'a accepté. Parce qu'aujourd'hui, tous ces gens de la politique, qu'est-ce qu'ils font? Ils proposent que l'on vote pour eux, d'accord? Peu importe l'élection, et les gens, la population, dans l'ensemble, l'acceptent et va voter.
5: Oui, mais si on vous donne un choix qui se cantonne à deux possibilités, dont aucune vous satisfait totalement, mais bon, que vous en préférez une à l'autre. Je veux dire, moi je vote socialiste, mais ça veut pas dire pour autant que je me reconnaisse dans ce parti, parce que effectivement, moi je me reconnaîtrais dans un parti métis, quoi.
0: Oui, mais Nelly...
5: Non, ce que je veux dire, c'est qu'il n'existe pas ce parti, et c'est à nous à le créer, c'est peut-être à nous, les jeunes, à revendiquer davantage de choses.
0: Nelly, comment veux-tu que... les socialistes, donc auxquels tu donnes ta voix, comment veux-tu qu'ils comprennent qu'en fait tu donnes ta voix, mais qu'en fait tu n'es pas contente?
5: Mais bien sûr, ils sont intelligents, c'est pas quand même les
0: comprendre. Ben non, parce que ces gens-là te disent, et à leur place tu ferais pareil, te disent voilà, votez pour nous. Tu viens et tu votes pour eux. Ils ne peuvent pas aller plus loin que ça dans l'analyse. Donc il y a Nelly qui vient, qui vote pour eux. Point. Les mecs sont élus, ils disent voilà, nous avons été portés par Nelly. Au pouvoir, nous allons, parce que Nelly nous fait confiance, et nous allons faire ce que nous avions prévu de faire. Terminé, ça s'arrête là. Et ils ne peuvent pas, tous ces élus divers et variés ne peuvent pas comprendre que en fait tu votes pour eux parce qu'il n'y a pas autre chose, mais qu'en fait c'est un vote qui ne veut pas je sais pas quoi. Et mec, t'as voté, rideau. Tu comprends ce que je veux dire?
5: Ouais, je comprends tout à fait.
0: Donc,
5: en fait, ce que je voulais dire, quoi, c'était davantage... Que les jeunes doivent se mobiliser justement pour faire entendre cet autre son de cloche, quoi. On peut voter, on peut choisir le moins pire, entre guillemets, mais je sais pas, aspirer à quelque chose de qui nous ressemble et qui soit vraiment vraiment positif et qui nous allie, quoi. Parce qu'en fait
0: mais je ne vois pas comment, Nelly.
5: Mais tout simplement en le disant. Moi, je suis persuadée que la population antillaise en France, que la population sud et nord-africaine en France envie de se sentir représentée. Mais elle le dit pas, c'est tout. C'est ça le problème. C'est ça, et c'est aussi le fait que les politiques ne trouvent pas leur intérêt à faire effectivement un corps politique qui ressemble à la société, quoi.
0: Bah, disons qu'aujourd'hui, il y a un système qui est en place et qui a l'air de fonctionner. Ces gens-là ne trouvent aucune raison de changer quoi que ce soit, puisque bon, il y a vote quand il faut voter, et que ceux qui sont là, généralement reçoivent les suffrages qu'ils attendaient, et ainsi de suite. Terminé avec le système avec ce bon vieux système du sondage avant pour orienter les gens, pour leur dire, tiens, attention, il va falloir qu'on vote un peu plus comme ça, ou
5: non,
0: un peu moins comme là, parce que...
5: Non, c'est pas pour les gens non plus, quoi. Je veux dire, les sondages, on les écoute, mais on est quand même des individus pensants, quoi. Donc, je pense que la plupart d'entre nous, les jeunes, en l'occurrence, quoi, on n'en tient pas vraiment compte, quoi.
0: Ah ouais, c'est vrai?
5: Mais bien sûr, faut pas prendre les Français pour des imbéciles non plus, quoi. Je veux dire, non, c'est franchement, quoi.
0: Ah oui, mais Nelly, mais tu le prouves comment ça? Et après, ça se traduit comment?
5: Ça se traduit comment? Ça se traduit par de l'absentéisme. Ça se traduit par...
0: De l'absentéisme par... Où ça, petite?
5: Ça?
0: Où de l'absentéisme, à quel endroit?
5: Ben, au niveau des votes. Bon, moi, je...
0: Mais ça change... Attends, pardonne-moi, mais... Mais Nelly, mais ça change quoi, ton absentéisme au niveau des votes?
5: Ça reflète un... Une non-reconnaissance de la politique en France, quoi, c'est tout.
0: Ah oui, d'accord. Et ça a changé quelque chose pour les hommes politiques, ce que tu dis?
5: Ça change malheureusement rien. Mais ce que je veux dire par là, c'est que...
0: Mais c'est ça qui est important, c'est de savoir si ça change ou pas. C'est adorable, tout ce que tu dis, mais l'absentéisme du machin, ça montre que j'ai pas... Mais ça ne change rien pour tous ces gens. Ça ne change absolument rien.
5: Mais ça va changer, peut-être. Je sais pas, Je sais pas. Ça vous détruise un petit peu, hein.
0: Mais non, mais attends, mais je veux pas te casser le moral, Nelly, hein. Ouh là là.
5: Non, mais non.
0: Attention. Je veux juste essayer, tu vois, à un moment, moi, quand tu me dis quelque chose, comme j'ai de la considération pour toi, j'essaie de réagir. Tu vois, je suis... Très honnêtement, je ne sais pas si la méthode est la bonne méthode.
5: Quelle serait la bonne, alors?
0: Ah, moi, je n'ai pas de conseil ni de méthode à donner, si tu veux. Moi, je fais pas de politique. Je regarde... C'est vrai, hein, je fais pas de politique. Donc je regarde, et à un certain moment, j'offre le fruit de mes observations. Quand tu dis quelque chose, j'écoute, et je t'offre immédiatement le fruit de mon observation.
5: Je suis effectivement d'accord, c'est vrai que ça change pas grand-chose, mais...
0: Mais ça ne change pas grand-chose, ça ne change rien.
5: Ça ne change rien, mais le problème, c'est que si on prend pas conscience, de toute façon... Faut prendre d'abord conscience, ensuite faut agir, même si ça porte pas ses fruits immédiatement. Enfin, faut pas baisser les bras, sinon c'est plus la peine. Je quitte ce pays, quoi. Je veux dire, on a une société riche culturellement et franchement, quand on est en train de... Non, je sais pas.
0: Mais regarde, tu vois, l'année dernière ou il y a quelques années, il y a très peu de temps, on a eu tout un scandale autour des sondages. Tu te souviens?
5: Ouais.
0: Parce que les sondages avaient dissipé, et en fait, ça s'est pas passé, etc. Et aujourd'hui, il y en a ou il n'y en a pas des sondages?
5: Il y en a.
0: Eh ben oui, tu vois, ça n'a rien changé. Qu'il soit vrai, faux, qu'il marche, qu'il marche pas, que ça apporte quelque chose, ça vendrait, ben ça ne change rien. Finalement, les mecs continuent à faire pareil. Ils continuent à nous faire des sondages et machin truc et bidule, etc. Le Monde, le journal Le Monde, a fait tout un article sur les sondages quand ça n'a pas marché. Et le premier canard à avoir sorti les sondages, là, c'était Le Monde. Ça ne change rien, puisque la force de l'engeance, de l'intelligentsia de la France d'aujourd'hui, c'est de ne pas avoir de mémoire. C'est vrai qu'il...
5: Je suis pas convaincu de ça, franchement.
0: Et je vais même te donner un autre exemple. Tu vois, à Bordeaux, aujourd'hui, on juge un type qui s'appelle Maurice Papon, auquel on reproche tous les faits, etc., machin truc. Mais Maurice Papon, qui a été dans énormément de gouvernements français, là, récemment, très récemment, il était au gouvernement, ce monsieur. Et les gens qui l'ont embauché pour travailler, qui étaient libres de faire ce qu'on veut, avaient oublié qu'il aurait peut-être pu tremper dans des choses curieuses pendant la dernière guerre mondiale. notre force et la force de notre intelligentsia, c'est de ne pas avoir de mémoire. D'avoir des gens qui disent un truc, qui disaient des choses hier, et puis on a un type admirable aujourd'hui à la tête de l'État français. Mais c'est ce monsieur avait fait un discours il y a quelques années qui disait que les Français ne supportaient pas l'odeur des Maghrébins, l'odeur qui faisait qu'il y avait dans le couloir. Stop, le bruit et l'odeur, Nelly. Mais la France l'a oublié, et sans doute lui aussi. Mais pas moi. Ouais. Chacun fait ce qu'il veut. Mais c'est la force de nos gens et de la politique d'aujourd'hui. C'est ça, c'est que, en fait, n'importe qui peut dire absolument n'importe quoi. J'en reviens.
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0: Nelly, 22 ans, la réole,
5: ouais. Ouais, deux petits mots supplémentaires. Vous disiez justement qu'on avait le droit de tout dire.
0: Non.
5: Non, pas qu'on avait le droit, mais que les gens se permettaient de tout dire.
0: Non, que je disais, j'ai manqué de précision. C'est que nos hommes politiques s'offrent le plaisir de tout dire, de dire absolument tout et n'importe quoi.
5: C'est très souvent. Moi, je voulais parler de la démocratie et de ce que j'entendais dans... C'est très personnel, quoi. Ce que j'entendais dans ce mot, c'est... Pour moi, la démocratie, c'est pas le droit de tout dire, justement. C'est pas le droit de dire des conneries, de blesser les gens, d'assassiner les gens par des paroles. C'est... Pour moi, la démocratie, c'est une espèce d'autocensure. C'est-à-dire... Enfin, je sais pas, c'est borné par la moralité, quoi, en fait. C'est... Même pas par la moralité, par son cœur, quoi. C'est...
0: Mais Nelly, c'est parce que tu es de cette façon de penser qui croit que dire c'est faire. Et c'est en vertu de tout cela que nos hommes politiques disent des choses. Parce qu'on ne fait que nous dire des choses depuis des années. Il ne se passe rien. Il ne se passe rien, petite. Rien du tout dans ce pays. Et il se passe tellement rien qu'il a fallu que nos journalistes aillent fouiller dans les tiroirs, dans les machins et trucs, nous sortent des affaires parce qu'il ne se passe rien. Il ne s'est rien passé. Alors, on a pallié au manque d'action par des phrases, des mots, des trucs, et chaque année, toutes les semaines, tu as la petite phrase, le petit machin, le petit truc, mais il n'y a pas d'acte. La France aujourd'hui n'a rien fait de particulier, si tu veux. Il n'y a pas de grand changement, il n'y a pas de changement profond dans la France depuis 20 ans. En France depuis 20 ans.
5: Je suis
0: d'accord. Il y a l'augmentation de 0,07,2. On a tellement rebâché répéter des termes aux gens qu'ils croient maintenant, parce qu'ils connaissent, parce qu'ils sont capables de répéter le mot, ils croient qu'ils maîtrisent la formule. T'entends les gens, on te parle, mais dans les canards, on parle aux gens de la croissance, du taux de croissance, sans déconner, quoi. Comme si les gens savaient ce que c'était que le taux de croissance. On leur parle du PIB, c'est-à-dire tous les mecs, t'as 15%, allez. C'est bien. Je veux dire, 15% de la France qui était près du radiateur pendant tout leur cursus scolaire, et les mecs, on leur parle du PIB dans les journaux, et les mecs, ils comprennent. Mais attention, ils en parlent dans les bars, hein, petite, hein. Le PIB, ils en parlent tous. Chaque Français sommeille un économiste. Par contre, quand j'étais au Bahut, les mecs, en économie, ils prenaient tous des bananes. Ils suivaient pas, ça les intéressait pas, les mecs. Mais aujourd'hui, ils savent tout. Je vais t'expliquer comment ça tourne. Enfin
5: effectivement, moi, pour moi, dire, c'est faire, en partie, mais je pensais surtout à...
0: Mais non, petite, parce que dire, c'est pas faire,
5: oui,
0: je te promets.
5: Oui, tout à fait, j'ai bien compris ce que vous
0: mais
5: avez
0: non,
5: dit.
0: Mais non, parce que quand tu dis dire, c'est faire en partie, je te dis non, c'est pas faire en partie.
5: Si on ne met pas en acte sa pensée, c'est nul, c'est...
0: Mais non, mais petite, mais non, mais Nelly, dire, je te promets, est-ce que tu me fais confiance à moi?
5: Oui.
0: Bah, alors, moi, je peux t'assurer que dire, ce n'est pas faire. Faire, c'est faire. On peut dire ce que l'on a fait.
5: Effectivement.
0: D'accord?
5: Ok, là, j'ai bien compris.
0: Mais dire, ce n'est pas faire, même en partie. Mm-hmm. Ce n'est pas faire du tout.
5: Donc, ouais, mais dire, ça peut être dangereux, c'est ce que je voulais dire. Bon, enfin, je prends Le Pen comme exemple, je sais que... Mais bon, lui, se permet de dire beaucoup de choses, des paroles qui assassinent beaucoup de jeunes. Et moi, enfin, j'estime qu'on est déjà dans... Enfin, moi, je suis au chômage et... Je sais que j'ai une chance colossale d'avoir une famille. Enfin bref, ce sont des anges, quoi. Mais d'autres personnes n'ont pas ce soutien-là. Et quand en plus on a une pigmentation assez prononcée, je veux dire que les propos de Le Pen, ça vous atteint de plein fouet. Et enfin voilà, Pour lui, c'est la démocratie. Pour moi, c'est de la connerie.
0: Oui, faut, tu sais, je crois qu'il faut se détendre avec ça.
5: Faut se détendre. Mais moi, je relativise totalement. Je parle pas en mon nom. Là, je parle en le nom de personnes qui sont vraiment affectées par ce qu'il dit. Franchement, je vous assure, c'est... Ça, je sais pas, moi, je sais pas comment dire. C'est, en fait, c'est... Quand on est déjà affaibli, quand on a déjà plusieurs combats à mener de front, que ce soit le chômage, que ce soit sa vie sociale, que ce soit... Et qu'on a en plus des... Enfin, je sais pas. D'autres combats, mais vraiment d'une inutilité totale à mener, ben, je trouve ça assez, assez écœurant.
0: Ouais.
5: Je sais pas si je me suis bien fait comprendre, j'ai un petit peu le trac, mais...
0: Oui. Mais tu sais, ce sont tous ces gens... Ce monsieur dont tu parles, Jean-Marie Le Pen, a été monté en épingle par la France entière, poussé par tous ces gens qui voulaient le prendre comme référence. Aujourd'hui, c'est devenu une référence, c'est ce qu'il voulait. Et même pour toi, c'est devenu une référence. À tel point qu'il se passe un truc qui est extrêmement drôle, parce que ce Jean-Marie Le Pen, il y a 10 ans, c'était un type effrayant. Il avait un cache sur l'œil, enfin malheureusement pour lui, je veux dire. Parce que bon, la vie est ainsi faite, mais c'était un type effrayant, qui tenait des discours, je veux dire, c'était monstrueux. Et aujourd'hui, c'est très marrant parce que c'est propre aux politiciens, parce que parfois, excuse-moi, hein, je vais un peu plus loin dans ma pensée, parce que d'un coup je pensais à quelque chose. On a eu une discussion récemment, et puis à un moment je dis, oui, mais tu sais, des médecins, il y a des médecins qui sont smicards. Ce qui est drôle, c'est qu'on n'a pas de politiciens qui soient smicards chez nous. T'as pas remarqué ça? Des médecins, il y a plein de médecins qui, malheureusement pour eux, qui n'arrivent pas à bouffer, qui sont smicards, qui touchent à peine le smic, quoi. Mais des politiciens, comment? Ben non, mais même Arlette, elle est pas, je suis désolé, elle est pas smicarde, Arlette. Ah ben non, mon vieux, pas du tout.
5: Ouais, ça m'étonnerait.
0: Pas du tout, tu devrais regarder sa position dans la maison, elle est pas, non. Et ce qui est marrant, c'est que nos politiciens, en général, partent d'en bas, et on ne sait pas par quelle opération, ils deviennent tous prospères. Notamment Jean-Marie Le Pen. C'était quelqu'un qui c'était un type qui se bagarrait pour ses idées.
5: Il a été cautionné par une élite, quoi.
0: Non, j'en sais rien, moi. Si quand on est cautionné par une élite, on arrive avec, ils arrivent avec les costards et tout ça, ils te font refaire les cheveux, tout ça, pour que tu sois beau comme un dieu. Je vais peut-être me lancer en politique, je serais peut-être beau, moi, dans 10 ans, qui sait. Je vais croire qu'il y a des filles. C'est vrai. Je vais venir sur une carte postale, comme ça. C'est vrai. Non. Et ce qui est marrant, c'est ça, c'est que nos politiciens ne sont pas smicards. Ça n'existe pas. Ils mangent tous à leur faim. Ils ont tous plein de fric, plein de blé. Donc j'invite, tiens, les gens qui sont au chômage aujourd'hui à se lancer en politique. Non, mais c'est vrai.
5: Ouais, ça n'est peut-être pas non plus leur but, quoi. Enfin, moi.
0: Mais je te dis pas que c'est leur but. Je dis qu'il est possible que quelqu'un qui est aujourd'hui à faim, quelqu'un qui rame, devrait se dire, tiens, ben, il y a vraiment un truc, au lieu de essayer de jouer au loto avec les pieds secs, gagner la journée, il y a vraiment un truc qui rapporte du blé, ou en tout cas qui permet de pas être dans le besoin, c'est la politique. Même si c'est un métier horrible, hein, extrêmement difficile, j'imagine. Mais bon, ces gens-là, si tu veux, c'est... Et donc, ce monsieur avait apparemment des moyens plutôt... Enfin, pas d'énormes moyens il y a quelques années. Et aujourd'hui, il est plutôt prospère. Ça a l'air de bien jaser, quand même, hein, cette histoire-là. Mais c'est pas le seul. Ce n'est pas le seul. Bon. Nelly, il y a des gens qui veulent te parler, ils sont chiants. Et on va pas y passer 15 heures, hein. Tu sais, parce que comme ils ont senti les gens 3-4 fois qu'on était, ou 5-6 peut-être, qu'on pouvait discuter à plusieurs, là maintenant ils viennent pour ça. Allez, on va accélérer. Allez.
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0: Non, mais je est-ce qu'il te soutient?
1: Je sais pas, toi je t'aime pas, donc je préfère pas que tu me parles si c'est possible.
0: Ah, d'accord. Aïe. Tu m'aimes pas.
1: Bah non, je t'aime pas. Bon. Du coup, j'ai pas trop envie de parler avec toi.

0: Ah. Les modérateurs étaient très modérés, tu vois.
1: Oui. Mais toi donc, ils t'ont foutu à la porte de TikTok, est-ce que tu sais pourquoi? À cause des photos que tu produis? Qu'est-ce que c'est la raison pour laquelle ils t'ont mis à la porte?
0: Je sais pourquoi, je tiens pourquoi.
1: Ouais, je veux bien.
0: Parce qu'ils acceptent pas la moi je suis de l'époque de Gainsbourg et tout ça.
1: Tu vois, d'accord. Toi, tu es de son époque de Gainsbourg.

0: nous, Français, si on n'avait pas eu le nucléaire, imagine, on aurait été obligé de continuer à acheter notre pétrole, mais en plus de ça, d'acheter notre électricité. Donc ça nous a permis d'avoir cette espèce d'indépendance électrique. Alors on râle, on je sais pas quoi, machin truc, parce que bon, chaque Français est forcément un spécialiste de tout, mais le seul problème, c'est ça, quoi. Le seul problème du nucléaire, c'est que quand ça merdoie, on est juste obligé d'aller se cacher sur une montagne en attendant, et après de se regarder pour voir, voilà, si on fait des gosses avec trois têtes ou avec quatre bras ou pas. Et là, on peut se dire, ah oui, c'est le nucléaire qui a créé ce truc-là. Mais bon, on n'a aucune maîtrise de ce. Ça aurait été formidable si on avait su quoi faire quand ça tousse, quoi. Si on savait contrer le truc, ça serait formidable. Parce que si tu compares le nucléaire au charbon, par exemple, le charbon, c'est crade. Tu vois, les gens qui bossent dedans, ils en meurent parce qu'ils en avalent. Enfin bon, c'est un truc assez monstrueux. Alors que le nucléaire, finalement, quand les choses sont normales, bon, ben c'est un truc qui se passe bien, quoi.
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0: Oui, j'ai pas pris de notes sur les handicapés.
1: Arrête.
0: Parce qu'en fait, je me laisse. Tu vois, je t'explique, mais. Tu sais, il y a une chose dont je suis certaine, c'est que je sais parler français, en fait. Tu vois,
1: donc. Alors, certaine, non, tu dois être certain, mais pas certaine.
0: Voilà. Mais je parle français, en fait.
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0: mais Pétain, c'est pas un mec qui a des côtés noirs. C'est le mec qui a donné la France aux nazis. C'est pas des côtés noirs. Qu'est-ce que tu racontes?
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2: Laurent, 48 ans, Miami, Florida, USA. La pièce de théâtre n'est pas une volonté. Elle est un message. Une grande pièce de théâtre n'est pas un parti pris. C'est la délivrance d'un état intérieur. Pour l'auteur comme pour nous, elle est d'abord un moyen de fuir la vie, de l'amplifier, même en la raillant. Elle est surtout pour lui le moyen de l'embellir, le moyen de nous parler, de nous exhorter et d'établir entre les hommes une communication et un courant de sympathie et d'amitié. Quel que soit le poète, quelle que soit l'organisation du divertissement, son ton et son langage, les grandes œuvres s'apparentent par des traits communs de générosité, de courage, de sensibilité, d'humanité, qui sont le secret de cet art.

0: Maurice a dit.
1: Quand tu rencontres les gonzesses, au début, quand tu la rencontres, à chaque fois, elle est bien mise, comme diraient les gens anciens. Et puis, petit à petit, elle sent que l'histoire roule, et donc elle remplace tout ce paysage fantastique qui donnait envie d'aller marcher dedans par juste une petite lumière et un peu de musique. Et ça, ce n'est pas bon pour la relation. Ce qui fait que, pendant qu'elle se laisse aller, le garçon continue à avoir cet appétit qui est titillé par une belle enveloppe équipée d'un esprit puissant. Donc si la fille se laisse aller, le mec, il a besoin de ses habitudes, donc il garde celle-là, et quand elle n'est pas là, il va en fourrer une autre, plus jolie.

0: vraiment, j'avais les étoiles dans les yeux quand on passait la frontière française. La France était un vraiment joli pays. Et puis, j'y suis en grandissant, j'y suis retourné assez régulièrement, à Paris principalement. Et c'est vrai que j'ai vu quand même cette transformation de Paris principalement, de cette ville qu'avant on pouvait se promener, on nous disait faites attention, allez pas dans certains quartiers et tout ça. Et les dernières fois que j'y suis allé, je dois quand même dire que voilà, tu descends la gare de Lyon et direct, t'as ce sentiment, vraiment, c'est un sentiment d'insécurité.
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2: Christophe, 58, Vendôme. Clopinant sur les coteaux du Vendômois, j'eus en tête soudain les étés de mon enfance. Des étés que mes enfants n'ont pas connus et qu'à moins d'un cataclysme, nos descendants ne connaîtront plus. Des étés sans le moindre écran, sans fil à la patte cellulaire, sans aucun gadget, sans barrière ni principe de précaution, avec de l'iode sur les genoux quand ça saignait et du yaourt sur la nuque quand ça brûlait. Des étés emplis d'ombres et de voix, d'orties et de mystères, et même parfois de véritables chants humains et d'une profusion de temps pour s'en imbiber. Nous étions plus proches alors des chatons et des louveteaux que des enfants connectés du 21e siècle.
3: Donc, je lui fais des collants de bras. Ouais, et en fait, je prends des collants de jambes, des collants, quoi. Et je les découpe de façon à ce qu'elle me passe sa tête dedans. Elle met ses bras dans là où on met les jambes. Je coupe tout. Et comme ça, ça fait des jolis bras galbés, tu vois, et bronzés. Des collants de bras, ça fait.
4: Et quand elle le met, t'envoies la musique, toi.

qui est drôle, c'est ce qu'on fait en France. C'est-à-dire que on va prendre un produit qui est un produit planétaire et vendu par les Américains, qui s'appelle le Coca-Cola et éventuellement le Pepsi-Cola. On va l'appeler Brez-Cola et on va essayer de le vendre sur la terre. Donc forcément, on va pas y arriver. Hein. Alors, il y a quelques mecs qui vont se dire, moi, je suis breton, moi, je suis un truc, je sais pas quoi. On va le mettre dans les magasins, ils vont essayer de le vendre, d'après ce que j'ai compris, à Paris en particulier. Mais bon, c'est un produit qui n'a aucune chance d'avancer parce qu'il ne présente rien de breton. Et enfin, c'est une recette américaine. Vue par les Bretons, on voit pas trop l'intérêt. Je pense que là, on est vraiment dans la démarche, dans le problème franco-français, dans le commerce en général. C'est-à-dire qu'on pense qu'en imitant Facebook, Twitter et Apple, qu'on va réussir à avancer, alors que pour imiter Apple et battre Apple, faut être Samsung, quoi. Voilà,

0: je te coupe une minute. Je m'adresse à Monsieur Sardou, Michel. Hein, comme je l'ai un peu désingué avec un message que Maurice avait lu. S'il veut prendre le téléphone, il a le droit. Hein.
1: Mais
0: je suis à l'écoute.
1: C'est de qui tu parles ?
0: De Michel Sardou.
2: Tu t'es refait injecter dans les lèvres, Catherine ?
3: Lesquelles ?

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1: Oui, Manu de Chicago, 52 ans. Alors, je vous prie de me pardonner, j'ai un chat dans la gorge. Je tenais à laisser un message pour vous dire que j'ai consulté mon fluide prophétique et a décidé de faire des dons pour cette radio. Et oui, pour que l'on puisse continuer à s'exprimer dans cette émission, eh bien, il faut participer monétairement. Je ne pense pas que ce soit une émission de gauche, même si beaucoup de gens de gauche appellent, hein. Attention, je pense à une personne en particulier, elle est de gauche, et elle le sait très bien. Bon voilà, c'est ma main, et il faut donner, avant que notre animateur préféré Maurice ne passe l'arme à gauche. Excellent. Bon voilà mon message pour aujourd'hui, je vais me replonger dans le Coran. À bientôt.
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4: 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Crêpes étaient bonnes, mais trop salées. 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
6: Je n'annule pas la langouste. En général, je la donne à quelqu'un d'autre. Je passe à une table, je dis, vous voulez pas une langouste? C'est le cadeau que je vous offre. Tiens, ma langouste, donnez-la à la dame. Moi, je vais prendre un bout de... Vous avez pas une petite crème aux œufs? Je vais prendre une petite crème aux œufs. Ouais, ça t'embête pas, moi je vais manger une crème aux œufs, j'ai envie de ça. Et puis voilà, pardon. Oui, c'est comme ça, hein, la vie, c'est pas simple hein, d'être un être humain. Hein. C'est pas facile d'être un être humain toute l'année. Hein.
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se passe, mon frère? Bien, bien, cousin. Et la famille? Le daron est bouillave grave. Vas-y, va, fais pas le bolos, viens l'acheter ton mug. Tape trop la classe, tu vas te la péter avec la BD, chef. Eh, hey, psst, t'as le somme. Écoute Maurice, mes frais, les swags. Sur la vie de ma mère. Allez, fais pas lien, je bâtard. Passe à la caisse. Déboîte les mugs, enfin, ouais. Et la BD, elle clash sa race. Avec tout ça, tu vas pécher.